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2: Je peux dire à tous les admirateurs de Claude François que ses obsèques se sont déroulées dans l'émotion, certes, mais que la dignité de cette cérémonie est finalement le respect qu'on devait à cet homme, avec tout son personnage qui s'identifie.

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Dort en liberté se réveillera en servitude, avertissait le philosophe Alain. On ne bascule pas du jour au lendemain dans un régime autoritaire. Ceux qui, à travers l'histoire, y ont plongé n'étaient pas plus bêtes que nous, pas plus méchants. On y glisse souvent doucement, sans fracas, à force de petits renoncements et d'inconscience. Ça commence par des mots vidés de leur sens, des réalités travesties, des discours qui banalisent ce qui ne devrait pas l'être. Et puis un beau matin, on réalise que la démocratie n'existe plus. On n'est même pas stupéfait, on est impuissant. Aujourd'hui, entre deux saluts nazis, l'hommage d'une partie de la presse à un homme qui a dédié sa vie à la haine et la division, une discrimination de plus en plus assumée des minorités, des menaces de mort répétées à l'encontre d'artistes, d'activistes, d'avocats, de journalistes. Vous ne l'entendez pas, la petite musique qui monte. Cette musique, ce n'est pas une mélodie. C'est le bruit assourdissant de la sonnette d'alarme. Nous y sommes, à ce moment charnière où nous pouvons encore réagir. Nous pouvons encore faire du bruit. Nous pouvons encore mettre en lumière les faits vérifiés pour déchirer l'obscurantisme qui menace. Nous pouvons encore dire haut et fort que nous ne voulons pas de ce monde-là. Nous pouvons utiliser nos droits tant que nous les avons. Le droit d'informer, le droit de nous rassembler, le droit de créer, le droit de rire et de faire rire, le droit d'affirmer notre envie de solidarité, notre besoin d'humanité. Nous avons encore le droit de résister de toutes nos forces à ce vent de haine et d'intolérance. La démocratie ne meurt que si on la laisse mourir. Pour reprendre les mots de Cyril Dion, il est peut-être temps d'arrêter de se demander de quel côté de l'histoire nous aurions été à l'époque, pour se demander de quel côté nous voulons être aujourd'hui.

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2: Bonjour, aujourd'hui dans les autres voies de la presse, nous recevons Laure Chauvel. Bonjour Laure.
3: Bonjour.
2: Donc Laure, toi, tu viens à notre rencontre pour Reporters sans frontières et nous présenter le dernier rapport là, qui a été publié, hein, France, l'information locale en première ligne. Avant de commencer à parler du rapport, est-ce que tu peux rapidement présenter Reporters sans frontières, s'il te plaît ?
3: Alors, Reporters sans frontières, c'est une organisation non gouvernementale internationale dont le siège est basé en France, à Paris, qui a 15 bureaux et sections dans 15 pays du monde et un réseau de 150 correspondants, donc avec une couverture internationale. Et son mandat, il est très clair, c'est la protection et la promotion de la liberté de la presse, la protection des journalistes, mais aussi du droit à l'information des citoyens, des citoyennes, une information pluraliste, indépendante, libre et fiable partout dans le monde.
2: Donc là, avec ce rapport, hein, France l'information locale en première ligne, bon, ben, tout est dans le titre, là vous vous êtes focalisé sur le territoire national. L'idée c'était d'avoir une vue un peu d'ensemble de l'état de la presse locale d'information.
3: Oui, en effet, l'idée c'était vraiment de pouvoir faire un état des lieux de façon non exhaustive, parce que les médias d'information locale c'est un paysage très riche, très divers. On a essayé quand même de couvrir en tout cas le plus possible de supports de ces médias d'information locale et de faire un état des lieux et d'en tirer des constats et ensuite des conséquences. On a publié le rapport quelques jours avant le premier tour des élections municipales pour justement tirer la sonnette d'alarme, alerter sur un modèle de l'info locale qui souffle en France. On n'a pas réellement de désert médiatique, mais en tout cas, on a un maillage territorial de plus en plus lâche au niveau du territoire. Et donc, c'était à la fois de tirer la sonnette d'alarme et de rappeler à quel point l'info locale aujourd'hui, c'est un rempart, vraiment un garde-fou pour nos démocraties. Et qu'aujourd'hui, quand on va toutes et tous se rendre aux urnes et voter, eh ben, il faut y aller en connaissance de cause avec des faits. Et ça, c'est l'info locale qui le permet à l'échelle du territoire.
2: Dans le rapport, hein, le début du rapport, il est indiqué qu'il y a 15 ans, le maillage de l'information se faisait à 10 km. En France, il est aujourd'hui beaucoup plus lâche. Ça veut dire quand même qu'il y a une moindre couverture médiatique, une moindre présence de journalistes locaux.
3: Alors, en effet, on a aujourd'hui un maillage de l'info locale plus lâche, plus souple qu'auparavant. Ça s'explique par des pratiques qui sont différentes aussi aujourd'hui, avec même la généralisation du télétravail, du flex-office, de toutes ces choses-là qui font que des agences de presse disparaissent. Des agences de presse de gros titres de presse quotidienne régionale, par exemple, mais avec aussi une baisse des journalistes, notamment titulaires de la carte de presse, même si effectivement il y a des journalistes qui sont journalistes sans carte de presse et qui rentrent tout à fait dans le mandat de l'organisation. Mais en tout cas, c'est un chiffre qui peut montrer qu'il y a un non-renouvellement, en tout cas, d'une génération de journalistes sur ces sujets-là. En revanche, on constate aussi qu'il y a de l'espoir et qu'il y a une nouvelle génération de médias locaux qui viennent prendre la place qu'il y a pour eux, qui sont complémentaires de gros titres de presse quotidienne régionale, par exemple, et qui viennent remailler en tout cas progressivement ce territoire-là, en couvrant des communes, des départements, voire des régions, par exemple pour Splan, le média d'investigation en Bretagne, qui couvre la Bretagne à l'échelle régionale, par exemple, jusqu'à des plus petits médias, Lampaillé à Perpignan par exemple, qui couvrent plutôt des plus petits territoires.
2: Oui, et c'est des médias justement bon, qui sont un peu en développement en ce moment, même s'ils ont des systèmes économiques qui sont un peu instables. Leur force, c'est justement de revenir, d'être un peu plus présent au niveau local, et avec également, que ce soit également la PQR, la presse quotidienne régionale, même ses grands titres, d'essayer de donner la parole, donner un espace plus important aussi aux citoyens, aux habitants.
3: La force de l'info locale, c'est vraiment cette proximité-là. C'est ce qui l'expose aussi davantage, et donc c'est vraiment le revers de la médaille. Mais l'info locale, elle a une force particulière dans la représentation de la réalité des Françaises et des Français. Aujourd'hui, l'info locale, les médias d'info locale, c'est les médias dans lesquels les Françaises et les Français ont le plus confiance. 63% d'entre eux leur font confiance, ce qui est un taux, qui est un niveau qui est plus élevé que pour les médias nationaux, par exemple. Et ça s'explique implique vraiment parce que, pour reprendre le slogan de Var Matin, l'info locale, c'est le premier réseau social de France. C'est qui vient tisser un lien social entre les gens, qui vient relier à l'échelle d'un territoire les gens entre eux. Ça, c'est ce qu'on perd aussi parfois à l'échelle des médias nationaux, par exemple, où on ressent aussi une perte de confiance, une méfiance, une défiance des citoyens, des citoyennes dans l'information. Et cette confiance-là, elle peut être retrouvée à l'échelle locale, elle peut être retrouvée à l'échelle de l'info locale, de journalistes qui sont sur le terrain, qui sont sur place et qui viennent directement raconter ce qui se passe, ce que veulent que soient représentés les Français et les Françaises de leur réalité quotidienne, quoi.
2: Il a pas mal de divers médias, entre guillemets, au niveau de cette information locale, cette information régionale de proximité. Vous parlez des radios, vous parlez des petits titres, on a parlé un petit peu de la presse quotidienne régionale. Vous soulevez quand même le problème, hein, qui est assez fort en France, de la concentration des titres aux mains de gros groupes. Hein. Moi, j'habite en Alsace, par exemple. Bon, bah, il y a le groupe Ebra qui est majoritaire, qui détient les journaux dans plus de 8 départements là, de l'Est de la France. Et du coup, vous pointez également cette baisse de la pluralité des titres et donc une sorte de monopole de l'information quand même de ces gros médias de la PQR qui sont eux aux mains de grands groupes.
3: Je ferai une différence quand même entre la concentration des médias à l'échelle nationale et celle à l'échelle locale en France. À l'échelle nationale, on a 9 milliardaires qui détiennent près de 80% des médias. Et qui s'explique notamment, je pense par exemple à Vincent Bolloré, qui est quand même l'un des plus célèbres d'entre eux, de façon assez claire, rachète des médias pour y imposer une idéologie et une politique. À l'échelle locale, en tout cas aujourd'hui, ça se distingue un peu moins, et cette concentration-là, elle s'explique plutôt par une synergie économique, une synergie éditoriale. Mais c'est vrai qu'aujourd'hui, 9 groupes détiennent chacun plus d'un quotidien, détenant chacun plus d'un quotidien régional, pardon, possèdent 47 des 51 titres de la presse quotidienne régionale. Donc c'est un mouvement vraiment de concentration qui se fait depuis une décennie environ. Et en 10 ans, par exemple, plus de 25 titres ont été rachetés justement par des groupes de presse quotidienne régionale. Et cette concentration-là, en fait, elle a un effet direct sur le pluralisme. Et là-dessus, je vais citer une étude d'un autre média local qui s'appelle Médiacité, qui a fait une étude il y a quelques années pour montrer que le nombre de départements français en état de pluralisme, c'est-à-dire qui bénéficient d'au moins 2 titres de presse détenus par 2 groupes différents, a été divisé par 2 entre 2009 et 2019, passant de 34 à 17 en 10 ans. En fait, cette concentration, elle est problématique quand elle vient porter atteinte à la fois à l'indépendance éditoriale des rédactions et à la fois au pluralisme de l'information. Et là, c'est un mouvement, en tout cas, qui est en cours à l'échelle locale, qui est encore... Il y a des solutions. Il est possible de contrecarrer aussi ce mouvement-là, ou en tout cas d'imposer des garde-fous en matière de pluralisme, en matière d'indépendance des rédactions, pour contrecarrer ce mouvement, cette dynamique qui est en cours.
2: Parmi la pluralité, c'est vrai que là on parle quand même beaucoup des gros médias, de ceux qui sont déjà implantés, mais on voit arriver de nombreux nouveaux acteurs. Les acteurs qui sont un peu en difficulté, justement, on va dire, c'est les titres, les gros titres, avec entre autres également la baisse du nombre du point de vente, de la raréfaction des lieux d'accès physique à l'information, donc les kiosques qui disparaissent. Et parmi les nouveaux acteurs, il y a beaucoup de pure players qui s'installent et qui justement commencent un peu à prendre leur place au niveau local, les médias de proximité. Je pense entre autres à Rue 89, Strasbourg, que vous citez également dans le rapport.
3: Oui, en effet, il y a une nouvelle génération de médias qui sont spécifiquement en ligne. Mais ça, c'est à la fois à l'échelle locale et à l'échelle nationale. Je pense par exemple là, à l'échelle nationale, à Mediapart, qui est un peu la locomotive de tous ces médias-là, qui a lancé vraiment cette nouvelle ère en ligne de l'information, de l'investigation. Et là-dessus, en effet, on a une nouvelle génération qui est de toute façon obligée de prendre de reprendre ces nouveaux codes de l'information. Aujourd'hui, s'informer, c'est très, très souvent s'informer en ligne. On a une chute titres de presse écrite en termes de diffusion, qui s'explique par de nombreux facteurs, notamment économiques, mais aussi des changements en termes de pratiques de l'information, en termes de pratiques de comment on s'informe aujourd'hui. Et là-dessus, les médias locaux sont sommés d'innover pour pouvoir justement se faire lire, se faire entendre, et que l'information puisse être diffusée la plus largement possible. Donc, on croit encore au papier, vraiment, moi, la première, mais il faut de toute façon compléter cela par les médias numériques, par des nouvelles façons de s'informer. C'est des codes à prendre, c'est des formations, c'est comprendre aussi comment évolue aussi aujourd'hui le paysage médiatique, et c'est surtout se positionner dans un espèce de chaos informationnel que sont aujourd'hui les plateformes numériques, les réseaux sociaux, et essayer maintenant aujourd'hui d'imposer ces pure players au sein d'un écosystème qui de toute façon est l'avenir de l'information. Elle est là, il faut faire avec, il faut composer avec, et c'est aujourd'hui comprendre comment on peut distinguer ces médias-là et s'en emparer directement en ligne.
2: On voit qu'il y a différents modèles, hein, justement, comme on a parlé de l'empaillé. L'empaillé, c'est un trimestriel, principalement papier, avec très peu d'action sur les réseaux. La Topette également, qui elle est un peu plus active et qui a développé également pas mal de points de vente et qui vend énormément quand même d'exemplaires papier. Il y a un exemple dans le rapport que j'ai trouvé très intéressant, c'est le Tahiti Info, donc en Polynésie française. Donc, vous pouvez nous raconter un petit peu, parce que justement, ce qui m'a interpellé, c'est qu'ils partent d'un média pure player, mais au final, ils vont quand même publier, éditer une version papier.
3: Alors, en effet, il y a une volonté aussi de certains médias de revenir au papier, ou en tout cas de jouer sur les deux tableaux, entre guillemets, enfin, d'avoir un format en ligne, un format papier, pour justement aussi redonner sa place à ce que représente l'information. Aujourd'hui, avoir un journal papier entre les mains, c'est d'abord aller l'acheter, c'est comprendre que l'information, ça a un coût, même si les médias en ligne, on paye aussi un abonnement, mais parfois on s'en rend un peu moins compte avec des abonnements qui se font tous les mois de façon mensualisée, etc. Là, il y a un coût aussi d'aller chercher son journal et de redonner une place à l'objet même du journal papier. Donc effectivement, certains médias se redirigent aussi vers le papier. Bon, à voir en effet combien de temps ce modèle pourra perdurer, j'espère longtemps, mais ça a aussi un coût de s'informer sur papier, c'est un coût énergétique, c'est un coût financier assez fort, donc l'avenir nous le dira sur ce sujet, mais effectivement c'est intéressant de comprendre ce virage à l'envers que font aussi certains médias d'info locale.
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2: Parmi les médias d'information locale dont on n'a pas du tout parlé, et ça m'y fait penser parce que justement d'abord des questions de coût, c'est les télés locales. Donc là, c'est pareil, il y avait une sorte de pluralité qui s'était mise en place de télés indépendantes, de proximité, et on voit que pour eux aussi c'est compliqué en ce moment. Il y en a quelques-unes qui ferment, qui ont des difficultés de fonctionnement, difficultés économiques.
3: Oui, en effet, à la fois les coupes de subventions publiques, la redirection des annonceurs traditionnels vers les plateformes numériques, tout ça, ça fait mener la vie dure à certains médias. Derniers exemples en date sur le sujet, c'est la fermeture de la chaîne Weo, qui est une chaîne de télévision locale des Hauts-de-France, qui a fermé après 17 années d'existence et après la mise en liquidation judiciaire de sa société éditrice. Son modèle économique est reposé sur un financement mixte entre le public et le privé, donc 50% par le conseil régional, 50% par la publicité, et il s'est effondré à la suite du désengagement notamment de la région et de la chute de ses recettes publicitaires, qui sont passées de 1,2 million en 2022 à 535 000 euros en 2025. Donc là, on sent aussi une problématique et des pressions vraiment sur le modèle économique même des médias d'information locale, qui doivent aujourd'hui se reconfigurer, rechercher de nouveaux modèles, et notamment beaucoup aujourd'hui font le choix de la diversification de leur modèle économique. Donc en passant par plusieurs, je pense à plusieurs titres de PQR qui aujourd'hui ont des festivals à côté, des incubateurs de start-up, qui font qu'aujourd'hui l'information est loin d'être ce qui leur rapporte de l'argent en fait. Et aujourd'hui, il y a ce mouvement en cours justement de diversification, de chercher de l'argent ailleurs, parce que là on le voit bien avec Weo, mais avec d'autres médias aussi qui ont fermé. L'argent aujourd'hui c'est le nerf de la guerre. Surtout pour l'information, et l'information ça a un coût, et c'est un vrai coût qu'il est important de rappeler. C'est pour ça que nous à RSF notamment, on demande un engagement fort des pouvoirs publics sur le sujet des médias de proximité.
2: Incluant donc justement aussi les radios associatives, hein, donc vous citez le nombre de 730 radios associatives, hein, sur l'ensemble du territoire avec l'outre-mer également, et un chiffre comme quoi une quinzaine de radios se seraient déjà éteintes là en deux ans entre 2023 et 2025, donc ça participe également à cette raréfaction des médias de proximité, la radio associative locale étant un média assez fortement implanté.
3: Oui, complètement. Et la radio, c'est un support d'information qui est absolument nécessaire. Enfin, là, je prends un exemple européen, mais par exemple en Espagne, quand il y a eu des grandes coupures d'électricité, la radio est restée le média qui était là, qui restait là et qui permettait d'informer tous les citoyens et tous les citoyennes sur la situation en cours. Aujourd'hui, les nombreuses radios associatives, les radios publiques du réseau ICI, tout ce maillage-là et cette densité qui reste de l'information locale, elle est permise grâce aux radios qui permettent vraiment d'émettre sur tout un territoire et qui s'attachent vraiment à la réalité de ce qui se passe dans la vie des Françaises et des Français dans chaque territoire. Et dans la multiplicité des radios associatives avec lesquelles j'ai énormément échangé sur ce sujet, c'est la richesse aujourd'hui de l'info locale. Elle permet vraiment de c'est peut-être le média qui maille le plus aujourd'hui l'info locale. C'est pour ça que les dernières dynamiques en cours en termes de budgétisation, notamment des fonds qui sont alloués aux radios, sont très problématiques. Et les coupes envisagées, enfin qui ont été envisagées, finalement non, mais peut-être l'année prochaine et on verra, etc. Ben en fait, c'est très problématique pour des radios qui sont déjà pour la plupart à bout de souffle et qui doivent aujourd'hui se réinventer avec cette épée de Damoclès de toujours avoir ces coupes de subventions publiques qui arrivent à grands pas, malheureusement.
2: Sachant que voilà, pour les radios, la concurrence est rude, les nouvelles technologies également, parce que le passage au DAB+ n'est pas une garantie que les auditeurs et auditrices suivent les radios. Donc il y a énormément de concurrence, et en même temps, il y a également ce dont vous parlez, entre guillemets, j'allais dire cette fausse concurrence, c'est-à-dire la multiplication des faux sites. Là, vous citiez que donc ben justement, un reporter sans frontières, vous avez recensé 85 sites actifs là en novembre 2025. Depuis, ils se sont mis à l'arrêt apparemment tous d'un coup. Ces sites, ils sont générés comment, par qui? Là, on est vraiment sur de la fake news.
3: Oui, alors il y a une multiplication, et là on l'a vu notamment durant les périodes d'élections, qui sont vraiment les élections mettent le journalisme à l'épreuve. Et là on a vu en effet plusieurs sites d'information, 85 sites qu'on a recensés, mais on pense qu'il y en avait même davantage, qui totalisaient plus de 13 000 articles. C'est des sites qui prennent tous les contours de sites d'information locale qu'on connaît et qu'on consulte quotidiennement, mais en fait qui reprennent ces contours, mais qui reprennent sans finesse les narratifs du Kremlin notamment, en les intégrant dans d'authentiques informations tirées de la presse régionale. Donc on peut vraiment s'y méprendre, et c'est des sites qui sont là vraiment pour déstabiliser en période électorale. Et la presse locale, vraiment, on l'a remarqué depuis novembre jusqu'en mars, c'est sans aucun doute devenu une cible de choix à déstabiliser. Donc à la fois du côté ingérence étrangère, propagande, c'est-à-dire que on a très vite compris que les acteurs étaient des acteurs étrangers, des acteurs russes qui étaient là pour venir déstabiliser l'opinion publique en période charnière dans une démocratie. Mais on a également une autre pratique qui se multiplie et qui s'accroît sur ce sujet. C'est une désinformation qui est purement lucrative, qui est moins idéologique ou politique, et qui est portée par des professionnels de l'intelligence artificielle qui saturent l'espace numérique. Et en fait, ils produisent quotidiennement des articles générés par intelligence artificielle sur des faux sites d'information, et qui, ça leur permet, en générant beaucoup d'articles, de remonter dans Google Discover, qui est la fonctionnalité de recommandation de contenu de Google, et qui permet donc de générer un trafic conséquent qui leur permet de tirer des revenus de la publicité directement en générant des faux articles. Donc on a plusieurs techniques de désinformation avec des objectifs chacun différents, mais qui viennent en effet écraser l'information locale, et qui viennent surtout chercher les revenus qui sont initialement préposés pour être dirigés vers l'info locale.
2: C'est assez impressionnant les chiffres, hein, justement quand vous parlez de ces médias qui sont générés par l'intelligence artificielle et donc qui saturent l'espace numérique. Vous dites que c'est jusqu'à 20% du trafic qui est mis en avance, enfin les sites d'information quoi, par Google Discover, 20% donc des liens sont vers des sites d'information qui sont générés par l'IA générative. Vous avez recensé 251 faux sites en langue française, c'est-à-dire pas uniquement sur la France, pour tous les territoires qui parlent français.
3: Oui, exactement. Vous avez tout dit, en effet, et ça montre vraiment l'ampleur de ces techniques-là qui viennent qui ont deux objectifs, soit lucratifs, donc se faire de l'argent, soit déstabiliser en période électorale. Et là, on l'a vu, c'était très peu subtil. Pour des professionnels, entre guillemets, comme nous, qui travaillons sur cette information-là. Et en même temps, moi, je m'y suis, enfin, j'ai essayé de me prendre au jeu et enfin, au jeu, c'est pas vraiment un jeu très drôle, mais d'aller sur ces sites de désinformation. Et en fait, on se rend assez compte qu'on peut être vite pris au piège et que c'est assez facile d'y croire, en fait, parce que pour des informations d'actualité chaude, où c'est pas une investigation, où c'est pas un très long article, etc., ben, en fait, on peut prendre l'information et puis en faire ce qu'on veut ensuite. Donc, oui, c'est d'une ampleur assez, sans précédent, en tout cas sur le territoire français. Et ce qui est important de prendre en compte là aujourd'hui, c'est que les élections municipales 2026, c'était aussi une grande répétition générale pour les élections présidentielles de 2027. Donc aujourd'hui, on a repéré ces quelques centaines de sites de désinformation. Il faut aussi s'attendre en période de présidentielle, donc à l'échelle plutôt nationale, à une vague aussi de ces sites à la fois d'information locale mais aussi d'information plutôt nationale, et à ce déferlement de fausses informations.
2: Là, on arrive à la fin du rapport. Donc, Reporters sans frontières qui impose quelques recommandations. Parmi les recommandations, enfin, disons, on va dire parmi les exemples, il y a celui du Danemark, où ils ont créé un fonds dédié au journalisme d'investigation locale. Donc, il y a quand même plusieurs recommandations, il y a plusieurs pistes à suivre pour essayer justement de défendre l'information et le pluralisme de l'information locale de proximité.
3: Des bonnes pratiques existent en Europe et l'idée c'est aujourd'hui que la France vraiment s'empare de ces modèles-là, de politiques ambitieuses en la matière pour déjà redorer le blason de l'info locale auprès des citoyens, auprès des citoyennes, redire à quel point, et c'est aussi ce que souhaitait faire ce rapport, à quel point l'info locale c'est d'une importance majeure à la fois pour les faits, pour la vérité, mais aussi pour nos démocraties. Et du coup, en parallèle de cette visibilisation-là de l'info locale, c'est aussi concrètement prévoir des politiques publiques claires et solides sur ces sujets et sur trois axes différents. À la fois un soutien du pluralisme et une préservation de l'écosystème de l'info locale, notamment en proposant une refonte du système des aides à la presse pour mieux cibler les médias de proximité les plus fragiles. Un deuxième axe pour renforcer la confiance du public dans l'info locale. Et un troisième axe, et non des moindres, qui est la protection des journalistes locaux et la prévention des pressions sur l'indépendance éditoriale, notamment, et ce que vient de faire d'ailleurs le nouveau maire de Paris, en nommant dans les municipalités qu'ils peuvent un adjoint au maire en charge des médias et du journalisme local, pour ensuite aussi faire remonter auprès des préfectures ou des sous-préfectures les problématiques qu'il y a à l'échelle d'une commune, d'une ville sur ces sujets.
2: On n'a pas abordé une des thématiques que vous développez dans le rapport, hein, c'est celle concernant les agressions, les pressions, les menaces sur les journalistes, les lanceurs d'alerte. On a rencontré pas mal de gens ces dernières semaines avec les autres voix de la presse, dont Sophie Lemaitre qui est venue nous parler justement aussi de son livre « Réduire au silence », Cartooning for Peace aussi qui a sorti son rapport sous pression, donc qui concerne plus les menaces sur envers les illustrateurs, illustratrices, également l'Observatoire français des atteintes à la liberté de la presse. Là, vu qu'on arrive à la fin de l'émission, il y a une actualité justement, c'est la transcription dans le droit français de la directive européenne anti-slap avec une tribune qui vient d'être publiée dans le journal Le Monde. Est-ce que tu peux nous expliquer un petit peu ce qui se passe et quelle est cette urgence avec la transcription de cette directive ?
3: Alors aujourd'hui, on a un accroissement de procédures judiciaires qu'on nomme plus communément les procédures Bayon. Tout est dit dans leur nom, c'est des procédures qui visent à faire taire les journalistes, mais également, enfin, moi je vais rester sur le mandat de RSF, donc les journalistes, mais ça ne concerne pas que les journalistes, ça concerne les chercheurs, les lanceurs d'alerte, les scientifiques, etc., qui en tout cas mettent dans le débat public des informations d'intérêt général. C'est des procédures qui sont en plein accroissement, qui sont utilisés par des acteurs qui ont beaucoup d'argent en général. C'est les gros qui attaquent les petits, très souvent. Et c'est pour ça, d'ailleurs, qu'on en parle aussi dans le rapport de RSF. C'est l'info locale, les médias d'info locale qui sont souvent un peu plus vulnérables, un peu plus fragiles, qui ont moins de soutien financier, de soutien juridique que certains gros médias nationaux, qui sont directement touchés par ces procédures Bayon. Et aujourd'hui, donc on a monté une coalition avec 10 organisations à l'initiative de cette tribune, donc dont RSF avec Sherpa, le Fonds pour une presse libre, Greenpeace, Transparency International notamment, des syndicats de journalistes. Et on a publié en effet cette tribune avec plus de 150 signataires pour demander à la France de transposer de façon ambitieuse une directive européenne qui entrera en application en mai prochain et qui vise à encadrer, à protéger ces procédures judiciaires abusives, en tout cas à lutter contre. Sauf que cette directive, on la trouve pas assez ambitieuse. Aujourd'hui, elle vient lutter contre les procédures Bayon entre deux territoires de façon transfrontalière. Sauf qu'aujourd'hui, en France, on voit aujourd'hui que, en général, les procédures Bayon sont intentées par des personnes qui sont sur le territoire français, sur des journalistes et des médias qui sont sur le territoire français. Donc on demande à la fois l'application de cette directive, mais à la fois de la rendre plus ambitieuse dans son application dans le droit national, notamment en reconnaissant que les procédures Bayon se font au sein d'un même territoire, par exemple.
2: Tu as parlé du fonds pour la presse libre, je tiens à les saluer également. Et puis ils ont lancé justement le fonds Riposte qui est là pour venir en aide aux médias qui sont menacés par des procédures Bayon. Je trouve que c'est une très belle initiative parce que c'était un peu le pot de fer contre le pot de terre quand ils se retrouvaient, ces médias, face à des personnalités politiques, voire à des milliardaires. Donc le fonds Riposte du fonds pour la presse libre. On arrive au terme de l'émission. Donc pour les personnes qui voudraient retrouver le rapport France, l'information locale en première ligne, donc publiée là par Reporters sans frontières, via le site internet, il est téléchargeable ?
3: Oui, complètement. Il est disponible en ligne sur le site de RSF, gratuit, accessible à toutes et tous.
2: Eh ben, merci beaucoup, Laure, et bonne continuation avec Reporters sans frontières. Et voilà, on va essayer de faire tout notre possible pour défendre la presse de proximité.
3: Merci beaucoup à vous et bon courage pour la suite.
2: C'était Les Hautes Voix de la Presse avec Laure Chomel pour Reporters sans frontières. À la semaine prochaine, d'ici là.
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1: Bonjour à toutes et à tous et bienvenue dans cette matinale Afrique. Il est 7h temps universel, 9h ici à Bonn en Allemagne. 30 minutes d'information en compagnie d'Éric Topona. Bonjour Éric.
2: Bonjour Nafissa Amadou, bonjour à toutes et à tous. À la une de l'actualité de ce vendredi 4 septembre 2026, la réunion en Finlande d'acteurs politiques congolais à l'initiative de la fondation CMI. Objectif, réduire les tensions politiques et contribuer à la recherche de solutions pacifiques aux défis auxquels la RDC est confronté.
1: L'ancien chef rebelle centrafricain Abdoulaye Meskine, accusé de graves exactions, comparaît devant la justice tchadienne, mais ses avocats dénoncent un procès politique et contestent la compétence des tribunaux tchadiens.
2: En Guinée, à la veille du 5e anniversaire de l'arrivée au pouvoir du général Mamadi Doumbouya, partisan du régime et acteur de la société civile, dresse des bilans contrastés de la transition, notamment en matière de gouvernance et de liberté publique.
1: Et puis le sport avec Georges Ibrahim Tunkara, il sera question de la Bundesliga qui dispute ce week-end sa deuxième journée, juste après direction le Cameroun pour parler de l'entrepreneuriat des jeunes à travers le programme BOA Jeunes. Mais dans l'immédiat, c'est le Flash Info avec vous, Éric Topona.
2: L'Iran a de nouveau visé hier jeudi des cibles militaires américaines dans le Golfe, jurant de venger l'attaque qui a tué 4 personnes lors d'un mariage. C'était mardi soir. Frappe pour laquelle les États-Unis ont annoncé ouvrir une enquête. Les États-Unis qui ne s'étaient jusqu'ici pas exprimés officiellement sur cette attaque, donc mène une enquête approfondie. C'est ce qu'a déclaré devant la presse le vice-président américain J.D. Vance, tout en se disant sceptique. Après un mois d'accalmie, les affrontements entre Washington et Téhéran ont repris dimanche à l'initiative de l'armée américaine qui a dit vouloir empêcher des roquettes chargées de mines marines d'être tirées dans le stratégique détroit d'Ormuz.
1: Pendant ce temps, le vice-président américain minimise la guerre en Iran.
2: Je n'appellerai pas ça une guerre, a en substance déclaré le vice-président américain qui a donc jugé que le conflit actuel en Iran, sujet de mécontentement pour certains électeurs américains à l'approche d'importantes élections législatives, n'était pas une guerre. Il a ajouté, tout en affirmant que le passage dans le détroit d'Ormuz était, je cite, presque revenu à la normale.
1: Pour sa part, la Corée du Sud propose ses bons offices.
2: Oui, la Corée du Sud envisage d'apporter sa contribution pour sécuriser la navigation dans le détroit stratégique d'Ormuz, entravé depuis le début de la guerre entre les États-Unis et l'Iran. La chaîne de télévision sud-coréenne JTBC avait affirmé hier que le gouvernement sud-coréen était disposé à déployer des moyens militaires dans ce détroit, mais les ministères de la Défense et des Affaires étrangères avaient par la suite indiqué qu'aucune décision n'avait été prise à ce sujet. Le président américain Donald Trump avait, lui, annoncé le 16 août dernier réduire fortement la participation de son pays à des exercices militaires annuels conjoints avec la Corée du Sud, ce qui constitue un camouflet pour Séoul, estimant que ces manœuvres envoyaient un signal totalement inapproprié et hostile à Pyongyang.
1: Benjamin Netanyahou estime, lui, que faire tomber le pouvoir iranien est à portée de main.
2: Tout à fait, Nafissa. Le premier ministre israélien a en effet estimé que la chute du pouvoir iranien était à portée de main. C'était dans une vidéo diffusée par ses services. Selon le premier ministre israélien, le régime iranien se bat pour sa survie. Il a estimé que son pays avait la capacité d'éliminer cette menace une fois pour toutes, et c'est-à-dire faire tomber le régime iranien.
1: Deux ouvriers extraits vivants d'un tunnel au Népal.
2: Oui, les secours sont parvenus ce vendredi à extraire vivants deux ouvriers d'un tunnel du nord du Népal où ils étaient retenus prisonniers depuis la crue catastrophique de la fin du mois. Des dizaines de sauveteurs népalais assistés d'experts venus d'Inde, de Chine et de Corée du Sud creusent sans relâche depuis plus d'une semaine plusieurs tunnels. Tunnel enseveli depuis la crue sur plusieurs sites de centrales hydroélectriques ou de barrages en construction.
1: Le président brésilien demande l'ouverture d'une enquête.
2: Oui, Luiz Inácio Lula da Silva a exigé hier que la Cour suprême de son pays, le Brésil, mène une enquête impartiale sur le scandale de corruption qui implique l'un de ses juges et d'autres personnalités politiques. À un mois de l'élection présidentielle, la crise a éclaté en début de semaine avec la publication d'un rapport de police, rapport qui reproduisait des messages WhatsApp WhatsApp compromettant envoyé en novembre 2025 par Daniel Vorcaro, qui était un banquier au cœur d'un des plus grands scandales financiers du Brésil. Il a envoyé donc ses messages au juge Alexandre de Moraes, qui avait été en charge du procès, qui a conduit donc en 2025 à la condamnation de l'ancien chef d'État d'extrême droite, Jair Bolsonaro. Il a dirigé son pays entre 2019 à 2022.
1: C'était le Flash Info avec Eric Topona. Il est 7h05 en temps universel. Voici la suite de ce journal.
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1: Du 1er au 3 septembre, plusieurs personnalités de la scène politique de la République démocratique du Congo ont pris part à une rencontre en Finlande organisée par la CMI, la Martti Ahtisaari Peace Foundation. Cette initiative se veut avant tout un cadre d'échange et de réflexion destiné à favoriser le dialogue entre responsables congolais afin d'atténuer la tension politique dans le pays.
2: Et reconnu à l'échelle internationale pour son expertise en matière de prévention et de résolution des conflits, la CMI œuvre depuis plus de deux décennies à rapprocher les partis opposés dans divers contextes de crise. Wendy Bashi.
3: Créé en 2000 par Martti Ahtisaari, ancien président finlandais et lauréat du prix Nobel de la paix, la fondation accompagne des responsables politiques, des représentants de la société civile et d'autres parties prenantes dans leurs efforts visant à prévenir les conflits ou à favoriser leur règlement. Parmi les Congolais présents figuraient Jean-Marc Kabound et le directeur de cabinet de l'opposant Déli Sesanga. Déli Sesanga et la coalition Lamuka de Martin Fayulu n'ont néanmoins pas pris part à la rencontre. Ils expliquent leur absence par la préparation de la manifestation prévue le 15 septembre prochain contre le dialogue proposé par le président Félix Tshisekedi, selon Prince Epengé, porte-parole de Lamuka.
4: Nous n'avons pas pu nous déplacer pour la simple et bonne raison qu'il y a une grande manifestation le 15 et la Lamuka doit mettre tout en œuvre pour qu'il y ait réussite cette manifestation. Ce n'est pas un boycott, c'est tout simplement une question d'agenda.
3: Organisée sous le thème Leadership en action, échange entre pairs et leçons de l'expérience finlandaise, cette visite d'études permet aux participants de découvrir les pratiques finlandaises en matière de gouvernance et de gestion publique. Une question se pose toutefois. Pourquoi la Finlande? Le politologue Christian Moleka détaille le rôle de la Finlande en Afrique.
5: La Finlande a toujours été d'un appui institutionnel pour l'Union africaine. C'est le pays scandinave qui accompagne à la fois financièrement que techniquement, institutionnellement l'Union africaine dans ses projets de médiation, que ce soit au niveau du Sahel. C'est vrai que pour le Congo, on peut dire que c'est une forme de première, mais la Finlande, à travers notamment son think tank CMI, a toujours été le médiateur de l'ombre, celui qui accompagne l'Union africaine.
3: Au cours de ces trois jours, les responsables congolais ont participé à des rencontres avec des représentants des institutions finlandaises. Selon les informations disponibles, cette rencontre est présentée comme un voyage d'études et d'échanges. Elle ne revêt pas officiellement le caractère de négociation politique ou d'un dialogue institutionnel formel. Dans un contexte marqué par des tensions politiques récurrentes en RDC, ce type d'initiative vise à renforcer la confiance entre les différents acteurs et à encourager une culture du dialogue.
1: Et dans le cadre toujours de la recherche de solutions à la crise en RDC, le chef de la MONUSCO, James Wan, vient d'achever une visite au Burundi, au Rwanda et en Ouganda.
2: Oui, le chef de la mission de l'ONU en République démocratique du Congo, James Wan, accompagné de l'envoyé spécial du secrétaire général des Nations Unies pour la région des Grands Lacs, Wang Xia, a échangé avec les autorités burundaises du Rwanda et de l'Ouganda sur la situation sécuritaire qui prévaut actuellement dans l'est de la République démocratique du Congo, ainsi que sur les efforts régionaux en faveur de la paix. Cette tournée visait essentiellement à renforcer le soutien au processus diplomatique en cours et surtout à promouvoir une coopération régionale accrue pour la stabilité dans la région des Grands Lacs.
1: Toujours en bref, en RDC, la RDC va transférer son ambassade en Israël de Tel Aviv à Jérusalem.
2: Oui, l'annonce a été faite à l'issue d'une rencontre entre le président congolais Félix Tshisekedi et le premier ministre israélien Benjamin Netanyahu. Macao. Les deux dirigeants ont également réaffirmé leur volonté de renforcer leurs relations diplomatiques et leur coopération. La République démocratique du Congo rejoint ainsi le nombre de pays qui ont installé leur, ou bien qui ont transféré leur ambassade, donc, à Jérusalem, aux côtés des États-Unis, du Guatemala ou encore du Paraguay. Une décision symbolique qui rompt avec la position majoritaire de la communauté internationale sur le statut de la ville de Jérusalem au cœur du conflit israélo-palestinien.
1: Allez, on prend la direction de la Centrafrique. Le chef de guerre centrafricain Martin Koumtamadji, alias Abdoulaye Miskine, est dans le box des accusés au Tchad. Merci Eric. Son procès se poursuit ce vendredi 4 septembre. Abdoulaye Miskine est poursuivi pour création de mouvements insurrectionnels, viol, assassinat, torture ou encore séquestration.
2: Oui, les victimes de Martin Koumtamadji attendent beaucoup de cette audience qui a repris le 31 août à N'Djamena. Et Jean-Fernand Koina, l'affaire est suivie de près par la justice centrafricaine.
6: Abdoulaye Miskine, de son vrai nom Martin Koumtamadji, est l'une des figures les plus controversées des conflits armés en République centrafricaine. Né en 1965 au Tchad, d'un père tchadien et d'une mère centrafricaine, il grandit en Centrafrique après le décès de son père. Cet infortuné, devenu commerçant puis chef de guerre, a combattu les rebelles de François Bozizé avant que ce dernier ne s'empare du pouvoir en mars 2003. Abdoulaye Miskine entre en rébellion en fondant en 2004 le Front démocratique du peuple centrafricain FDPC, dont l'objectif affiché est de renverser le nouveau régime. Accusé de prise d'otages, de rackets et d'exactions, il est cité dans plusieurs rapports de l'ONU et d'organisations de défense des droits humains. C'est au Tchad qu'il a été arrêté le 19 novembre 2019. Narcisse Issa Banegba est le premier substitut de base du procureur de la République.
7: Il y avait une procédure ici devant la justice centrafricaine contre Abdoulaye Miskine. Cabinet d'instruction qui était en charge de cette procédure avait décerné un mandat d'arrêt international à la rencontre de Abdoulaye Miskine, transmis à la justice tchadienne.
6: Malgré la coopération judiciaire entre Bangui et N'Djamena, les demandes d'extradition visant Abdoulaye Miskine n'ont jamais abouti. En Centrafrique, Charlie Ouagoto, ancien otage du Front démocratique du peuple centrafricain FDPC, se souvient encore des épreuves qu'il a traversées durant sa captivité.
8: Ils m'ont pris ainsi que mes clients. Ils ont incendié mon véhicule neuf. Ils nous ont retenus comme otages durant 3 mois et demi. Nous avons été libérés grâce à l'action de l'abbé Mathieu.
6: La justice tchadienne incrimine Abdoulaye Miskine pour des faits de crimes commis à Batangafoé, Cabo, dans le nord de la Centrafrique, contre des Tchadiens. Cependant, les avocats de Abdoulaye Miskine dénoncent une affaire politique et plaident pour un acquittement de leurs clients. Ils contestent également la compétence territoriale de la justice tchadienne en soutenant que des faits liés à ses activités en Centrafrique devraient être examinés à Bangui. Clément Nobona est ancien député centrafricain qui suit de près cette affaire. Il y voit pour sa part les difficultés de la justice tchadienne à juger une affaire criminelle sans la partie civile.
9: C'est le gouvernement tchadien qui fait partie civile ou bien il y a des gens particulièrement qui se constituent en partie civile, je n'en sais rien.
6: L'audience qui reprend ce vendredi sera marquée par le début des réquisitions du ministère public. Jean-Fernand Kouina, à Bangui pour la Deutsche Welle.
1: En bref, l'Organisation météorologique mondiale alerte sur un épisode El Niño de très forte intensité. Dans son dernier bulletin publié hier, l'agence onusienne estime à plus de 90% la probabilité que le phénomène atteigne une intensité très forte d'ici mars 2027.
2: Oui, avec un risque élevé de conditions extrêmes jusqu'en février de la même année. En Afrique australe, les inquiétudes sont particulièrement fortes. Les Nations Unies placent désormais le Mozambique parmi les 3 pays les plus préoccupants de la région, aux côtés du Malawi et de Madagascar. Des épisodes de sécheresse, d'inondations et d'autres événements climatiques extrêmes sont redoutés dans les prochains mois. Vous écoutez Info au matin, il est 10h13 en Tananarive, dans la capitale malgache, et 8h14 donc à Niamey, et surtout dans l'un des quartiers les plus connus de la capitale nigérienne, Rekasena, donc dans la capitale nigérienne.
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1: Guinée, demain 5 septembre, la Guinée marquera le 5e anniversaire du coup d'état militaire qui avait renversé le président Alpha Condé et porté au pouvoir le général Mamadi Doumbouya.
2: 5 ans après ce tournant majeur de l'histoire politiques de ce pays. Les avis restent partagés au sujet du bilan de la transition, notamment en matière de gouvernance et de liberté publique. À Conakry, les partisans, ou bien à Conakry, partisans du pouvoir et acteurs de la société civile dressent des constats bien différents. Je vous propose d'écouter à ce sujet le reportage de notre correspondant à Conakry, Abdoulaye Sadio Diallo.
10: Voici 5 années que le désormais président Mamadi Doumbouya est à la tête de la Guinée. Arrivé en 2021 avec l'engagement de gérer une courte transition militaire et de partir sans se présenter à une quelconque élection, le colonel devenu général au fil du temps a fini par prendre goût au pouvoir. Mamadi Doumbouya est investi président de la République le 17 janvier 2026 après avoir obtenu officiellement 86,70% des voix à l'issue de l'élection présidentielle de décembre 2025. Une élection intervenue quelques mois seulement après l'adoption d'une nouvelle constitution lui permettant de se présenter. Alcéni Sékou Bangora a été le directeur de campagne du président Mamadi Doumbouya dans la zone spéciale de Conakry lors de l'élection présidentielle. Il souligne, selon lui, la bonne santé démocratique dans le pays.
11: Le référendum constitutionnel, l'élection présidentielle, les élections législatives et communales, l'organisation de ces différentes échéances a permis à notre pays de tourner la page de la transition et de retrouver le chemin de l'ordre constitutionnel.
10: Sur le plan politique, il y a eu un renouvellement au cours des 5 dernières années, mais celui-ci semble enfreindre à la règle démocratique, explique Ibrahima Balaya Diallo, un acteur de la société civile.
12: On a assisté progressivement à la disparition de partis que j'appellerais historiques, tels que le RPG, l'UFDG. Les deux plus grands partis ont été exclus du jeu politique. Finalement, on a vu l'émergence d'autres petits partis qui étaient à la limite très confidentiels, qui se sont retrouvés du jour au lendemain sur le devant de la scène. Comme pour dire que quelque part, on a le sentiment qu'il y a un renouvellement, même si le renouvellement à la limite peut paraître artificiel.
10: L'ancienne transition militaire et le pouvoir actuel, tous deux dirigés par Mamadi Doumbouya, ont aussi mis les libertés à l'épreuve dans le pays, poursuit Ibrahima Balaya Diallo.
12: C'est la disparition des acteurs de la société civile et même des acteurs politiques tout court. Au niveau des médias, il y a une autocensure, il y a une restriction.
10: Abdoulaye Sadio Diallo à Conakry. Pour la Deutsche Welle.
1: L'actualité en bref au Nigeria d'abord. Au moins 37 personnes ont trouvé la mort hier dans l'est, dans l'état de Rivers au sud du pays lors d'une tentative de vol de produits pétroliers sur un néoloduc. Selon une ONG locale et la police, les victimes auraient inhalé des vapeurs toxiques alors qu'elles siphonnaient illégalement du carburant près du port Harcourt. Plusieurs personnes sont toujours portées disparues. Le vol de pétrole et le sabotage de l'éoduc reste un problème récurrent dans le delta du Niger, principale région pétrolière du Nigeria.
2: Encore en bref, en Tunisie, la Ligue tunisienne des droits de l'homme affirme que 20 détenus sont morts ces dernières semaines dans les prisons du pays sur fond de vagues de chaleur exceptionnelles. L'ONG dénonce des conditions de détention aggravées par la surpopulation et le manque d'aération. Les autorités tunisiennes n'ont pour l'heure publié aucun bilan officiel.
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1: Et le sport ce matin, c'est avec Georges Ibrahim Tunkara. Georges Ibrahim Tunkara, vous nous parlez de la Bundesliga, le championnat allemand de football qui sera ce week-end à sa deuxième journée.
13: Une deuxième journée qui démarre ce vendredi avec Stuttgart qui accueille Cologne. Après avoir coulé le week-end dernier à Munich 5-1 contre le Bayern, Stuttgart a l'occasion de réagir devant son public face à Cologne qui pour sa part a bien commencé la saison en battant Hoffenheim 3-2. Coup d'envoi de ce match à 18h30 temps universel. Hoffenheim justement qui à domicile va tenter samedi de relever la tête face au Borussia Dortmund qui a débuté le championnat par un succès 2-0 contre Hambourg mais qui sera privé de son milieu offensif l'international grec Giannis Konstantelias blessé. Niko Kovac, l'entraîneur de Dortmund, s'attend à un match difficile face à un adversaire qui veut se ressaisir après son faux pas de la première journée.
14: Le football pratiqué entraînée par Hoffenheim est très intense, et très agressif, voire très vertical. C'est une équipe capable de beaucoup courir, une équipe qui défend aussi de manière très agressive. Cela rend donc les choses difficiles. Bien sûr, ils viennent de perdre leur premier match, ce qui ne signifie pas que ce sera plus facile pour nous. Bien au contraire, ce sont donc des matchs serrés, et celui de samedi sera certainement tout aussi serré. Tout se jouera sur des détails.
13: Les autres rencontres de cette deuxième journée des Bundesliga, toujours ce samedi, le Bayer Leverkusen défait par le promu Elversberg le week-end dernier accueille l'Union Berlin. Elversberg, qui a créé la plus grosse surprise de la première journée, se déplace chez le Borussia Gladbach. L'autre promu, Schalke 04, aura fort à faire face au champion en titre, le Bayern Munich. Schalke 04 qui a perdu son premier match 3-0 contre Augsbourg. Paderborn, pour sa part, sera face à Fribourg en fin dimanche. Hambourg accueille Mayence et l'Intra Francfort sera face à Augsbourg. Des matchs que nous suivrons pour vous à partir de 13h25 temps universel en direct ce samedi sur notre page Facebook et grâce à nos radios partenaires. Football toujours, le Portugais Carlos Queiroz, démissionnaire de son poste de sélectionneur du Ghana après la Coupe du Monde 2026, reste finalement à la tête des Black Stars. C'est ce qu'a annoncé la Fédération Ghanéenne de Football ce jeudi. Les deux parties ont conclu un accord scellant la poursuite de la mission de Queiroz. C'est ce qu'a indiqué la Fédération ghanéenne de football dans un communiqué.
1: Demain t'appartient. Et nous sommes ce matin au Cameroun où trouver un emploi est devenu difficile pour de nombreux jeunes diplômés chaque année. Ils sont des milliers à arriver sur le marché du travail, mais les opportunités restent limitées.
2: Oui, Nafissa, face à cette réalité, certains choisissent de créer leur propre activité plutôt que d'attendre un recrutement. C'est dans cette logique que s'inscrit le programme Mboa Jeunes Créatifs qui vient de sélectionner 48 jeunes entrepreneurs à accompagner à Yaoundé Elisabeth Hassen.
15: Donc ici, je vais retirer ma fiche et ajouter le timbre qui va avec, le timbre fiscal qui va avec.
16: Ils sont des milliers à parcourir chaque jour les rues de Yaoundé, dossier à la main, à la recherche d'une offre d'emploi. Malgré leur diplôme ou leurs compétences, beaucoup peinent à trouver un travail stable. C'est le cas de Laure Moussi. Voilà 3 ans déjà qu'elle est titulaire d'une licence en sciences économiques sans avoir décroché d'emploi.
17: Nous sommes des millions à être diplômés sans emploi. Donc si parmi nous on diminue au moins 25 000, c'est déjà une très bonne chose.
16: Diplômés pour certains, autodidactes pour d'autres, tous dressent le même constat. Accéder à un emploi reste un véritable parcours du combattant. Faute d'opportunités, beaucoup se tournent vers le secteur informel. C'est le cas de Moussa, conducteur de moto.
18: On fait ce métier parce qu'on n'a pas le choix. Donc, on n'a rien à faire, on est obligé de travailler la moto parce qu'il n'y a pas d'autre travail.
16: Selon la Banque mondiale, le taux de chômage au Cameroun est estimé à 35%. Dans ce contexte, de plus en plus de jeunes choisissent de créer leur propre activité plutôt que d'attendre un emploi salarié. C'est précisément l'objectif du programme Boa Jeunes Créatifs qui accompagne les jeunes de moins de 35 ans dans le développement de leurs projets entrepreneuriaux. Pour Antoine Bidding, coordonnateur du programme, les jeunes Camerounais regorgent d'idées et de détermination.
19: Le constat de ce que je fais, c'est que les jeunes sont très entreprenants. Les jeunes, en tout cas ceux qui ont décidé de tourner le dos à la paresse et qui ont décidé de prendre leur destin en main, sont très ingénieux. J'en ai appris des bonnes, des moins bonnes, mais ce que je retiens, c'est l'engagement de ces jeunes-là qui ont décidé de tourner le dos à l'échec et qui se sont dit que même dans la difficulté, dans l'adversité, on peut s'en sortir au Cameroun. Alors, le projet, il est essentiellement dans sa composante, je vais dire deux, le projet de renforcement et d'autonomisation des jeunes. C'est déjà un, dans une première phase, c'était retenir les jeunes qui avaient un potentiel à travers un appel à manifestation. Et ces jeunes sont passés par un filtre. À l'issue de ce filtre, on les a intégrés dans un parcours de formation à la sensibilisation à l'entrepreneuriat afin qu'ils arrivent à affiner leur idée de projet. Alors, la phase suivante, ce sera maintenant les accompagner à beaucoup mieux structurer cette idée-là à travers un business plan qui sera donc, on va dire, bancable. Et donc, c'est tout un processus qui va se mettre en route. Ce n'est pas la fin, c'est juste le début d'une nouvelle aventure pour ces jeunes-là.
16: Il y a quelques jours, à l'Institut français de Yaoundé, les résultats de l'édition 2026 de Mboa Jeunes Créatifs ont été dévoilés. 48 jeunes entrepreneurs intègrent cette nouvelle cohorte. Parmi eux, 31 femmes, soit près de 65% des bénéficiaires. Pour Augustine Louvel, chef du programme, cette forte représentation féminine est un signal encourageant.
20: Ces jeunes, dans le cadre de ce projet, ils étaient 1240 au début. Et donc je tiens à saluer le fait qu'il y ait aujourd'hui 65% de femmes, des jeunes entrepreneuses qui font évidemment la réussite du Cameroun d'aujourd'hui et de demain. C'est des jeunes qui ont eu, pour 250 d'entre eux, un accompagnement en termes de formation et de capacitation. Aujourd'hui, on a 48 lauréats à Yaoundé. On aura également des lauréats à Douala, où il y aura également une cérémonie de lancement. Ces lauréats, ils vont bénéficier encore plus de capacitation. Ils vont apprendre à faire des business plans. Ils vont apprendre avec des professionnels camerounaises et camerounais pour vraiment se capaciter. Et une partie d'entre eux recevra des financements après des visites de terrain, puisqu'ils vont rencontrer d'autres jeunes. Mais ils ne rencontrent pas uniquement d'autres jeunes, ils rencontrent également des professionnels des différents secteurs. Ça permet des connexions et c'est très important quand on monte son business de pouvoir aussi voir comment est-ce que ça se passe chez d'autres qui ont été facteurs de réussite.
16: Pour plusieurs lauréats, cette sélection représente l'aboutissement de plusieurs années d'efforts. Pour d'autres, c'est une nouvelle chance après des recherches d'emploi restées sans succès. Isaac Bomson fait partie des bénéficiaires.
21: Le projet que j'avais présenté était celui de la création d'une agence de services. Des services dans les enseignes lumineuses, dans l'artisanat numérique et la décoration intérieure. En effet, je pars ce projet part du fait de mon souci d'employabilité. Lorsque je marchais, je cherchais de l'emploi, j'avais eu des difficultés. Je me suis dit, bon, pourquoi ne pas créer de la plus-value, et d'autant plus donné qu'il y a vraiment à donner. Et c'est de là que je suis parti et j'ai vraiment pensé à mettre quelque chose sur pied. Et je me suis dit, voilà, c'est une opportunité pour nous. Et je me suis retrouvé à présenter devant les jurys. J'ai bien soutenu mon projet et c'est ce qui m'a amené à être parmi les lauréats aujourd'hui. J'en suis extrêmement fier.
16: Au cours des prochains mois, les lauréats bénéficieront de formations, de mentorat, d'un programme dans la structuration de leur projet et d'une mise en relation avec des partenaires techniques et financiers. L'objectif est de renforcer la viabilité de ces jeunes entreprises afin qu'elles puissent à leur tour créer de nouveaux emplois et contribuer au développement économique du Cameroun. Elisabeth Hassen à Yaoundé pour la Deutsche Welle.
2: Voilà, demain t'appartient, vous le retrouverez donc dans notre édition de dimanche, tous les dimanches, dans l'édition de 17h en temps universel, info matin. Vous êtes nombreux certainement à nous écouter en direct sur Facebook et sur nos radios partenaires. Clin d'œil notamment à nos auditeurs des quartiers Bangabana, Balafon et Bassora, à Niamey. Info matin, le terminus.
1: Mais avant de nous dire au revoir, Eric, un rappel des titres.
2: À la une de l'actualité de ce vendredi, on a parlé de la réunion en Finlande d'acteurs politiques congolais à l'initiative de la Fondation CMI. L'objectif de cette rencontre visait donc à réduire les tensions politiques en cours en République démocratique du Congo. Également au menu d'Info Matin, nous sommes revenus sur le procès de l'ancien chef rebelle centrafricain Abdoulaye Miskine, de son vrai nom Martin Koumtamadi, qui est accusé au Tchad dans de graves exactions. Il comparaît devant la justice tchadienne. Et puis en Guinée, le 5 septembre 7, demain, c'est le 5e anniversaire de l'arrivée au pouvoir par les armes du général Mamadi Doumbouya. À cette occasion, on a écouté les avis divergents donc des partisans du régime et de certains acteurs de la société civile qui ont dressé des bilans contrastés de la transition qui a pris fin donc en Guinée.
1: Éric Topona, vous avez oublié votre pensée du jour.
2: Pour rien au monde, Nafissa Amadou, c'est un proverbe malgache, on appelle malgache, voilà. On ne repousse pas d'un coup de pied la vieille pirogue avec laquelle on a traversé le fleuve, un proverbe africain, donc malgache, qui signifie qu'il ne faut jamais rejeter ou mépriser ce qui nous a aidé à surmonter une épreuve. Une fois que nous avons atteint notre objectif, en gros, il ne faut jamais être ingrat dans la vie.
1: Voilà, c'est tout pour Info Matin. Merci de l'avoir suivi. On vous souhaite de passer une excellente journée et bon week-end.
2: Bon week-end, voilà.
1: Tchuss.

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0: Bouillon de lecture. Bouillon de lecture, une émission mensuelle destinée à vous faire découvrir un livre, à vous le faire aimer pour éventuellement vous donner envie de le lire à votre tour, ou pourquoi pas de découvrir d'autres écrits de l'auteur choisi. Et ce, confortablement installé chez vous, en écoutant la lecture d'extrait choisi par Magali ou Catherine. Bonjour à toutes les deux.
1: Bonjour.
2: Bonjour.
0: Eh bien, j'espère que vous avez passé un bel été. Hein, ça fait plaisir de se retrouver. Exactement. Un bel été avec des températures propices à la lecture, non?
1: Ah ben, je pense qu'on a été nombreux hein, quand même à se mettre au frais, hein, puis à pas faire trop
0: d'efforts.
2: Donc voilà, mais le livre ça va bien.
1: Le livre ça va bien pour des périodes comme ça.
2: En plus, si vraiment le soleil tape, tu peux te le mettre sur la tête.
1: Ah oui, exactement.
2: Tu peux te faire de l'ombre avec.
1: Tout
2: mais c'est génial.
1: Avec le
2: téléphone, l'ombre est ridicule.
1: Rien à voir. Et puis surtout, on voit rien sur le téléphone. On peut absolument pas lire.
0: Donc j'imagine que vous avez été, que vous avez fait le plein de livres à nous faire partager.
1: Mm-hmm. Eh ben, on espère, hein, en tout cas, et qu'on a peut-être trouvé des pépites. En tout cas, moi, j'ai choisi de vous présenter un livre que j'ai adoré à tout point de vue, aussi bien pour l'écriture, l'histoire, les thèmes abordés. Et ce livre, c'est à la fois un roman contemporain, un conte, mais aussi un récit gothique.
0: Un récit gothique, précise-nous un petit peu ce que tu entends par là.
1: Alors, le roman gothique, c'est un genre littéraire apparu au XVIIIe siècle en Angleterre et qui se caractérise surtout par une ambiance sombre, des décors mystérieux.
2: Alors, on se doute bien que pour cette prouesse de mélanger les genres, il faut un peu de talent, non?
1: Ah ben forcément, hein. Forcément, ça ne s'improvise pas. La talentueuse écrivaine, c'est Cécile Coulon, qui malgré son jeune âge, elle n'a que 36 ans, a déjà beaucoup écrit. Et je vous présente aujourd'hui son dernier roman paru en janvier 2026, Le visage de la nuit. Et en voici les premiers extraits.

0: Il avait 7 ans et son visage était pourri. À la place du nez, autrefois aussi joli que celui d'une fillette, 2 trous sanglants, craquelés, à travers lesquels l'air passait comme une urgence, séparait des joues ravagées par des plaques rouges et noires, criblées d'énormes et profondes stries qui griffaient ce reste de figure. Le front, d'où surgissaient des bubons comme des cornes rondes, semblait sur le point d'aplatir les yeux, mangés par des paupières flasques et épaisses. Le regard, toujours vivant, cherchait à reconstruire les journées vécues avant qu'un mal inconnu le frappe ainsi. La bouche n'était plus qu'une ravine où les dents trop nombreuses étincelaient dans les gencives ensanglantées. Les lèvres palpitaient, des aphtes rosissaient. Au-dessus de ce visage dévoré puis recraché par la maladie, les cheveux d'un jaune brûlé persistaient à encadrer ce qu'il restait de peau intacte autour des oreilles. On eût dit qu'une main puissante et cruelle avait appuyé sa paume de toutes ses forces contre la face du gosse, le broyant comme pour en faire du sable, qu'elle l'avait secoué, tiré par le haut, puis par le bas, écrasé, éventé. Une telle horreur arrivait plus souvent qu'on pensait en des lieux hantés ou bénis. Ici, l'enfant avait tremblé de fièvre pendant 10 jours avant qu'un guérisseur vienne à son chevet le soigner. Il promit qu'il vivrait et ne mentit point. Au matin, il était sauvé, payant sa vie de son visage dévasté. Par chance, l'enfant ne souffrait pas. Le guérisseur quitta avant l'aube le village et le père de l'enfant trouva dans son lit son fils qu'il n'osa reconnaître. Cet homme pensa soudain que sa descendance lui avait été enlevée pendant la nuit et qu'à la place, pour le duper, une créature remplaçait le véritable enfant. Mais approchant le lit, il dut admettre la vérité nue. Ce visage, ou ce qu'il en restait, il le reconnaissait. Ivre de colère, le cœur déchiré par l'amour et l'âme par la démence, il déserta la chambre et la maison, s'enfuit dans la rue, hurla, lança des injures contre son propre foyer, contre le village, les femmes, l'église, les animaux, tout. Tout y passa. Il fallait voir cet homme, déjà affreusement rongé par sa bêtise, plongé aux yeux de toutes et tous dans la folie pure, damné à tue-tête chaque fourmi, chaque flamme de chaque feu, chaque ancêtre de sa propre lignée jusqu'à la 12e génération. Crétin qu'il était, car ses ancêtres étaient damnés depuis longtemps. Chaque pavé de chaque impasse. À gorge déployée, il ensorcelait chaque étoile de chaque prochaine nuit. Il jurait par des dieux inconnus que son dieu l'avait abandonné, alors que lui avait abandonné ce dieu depuis si longtemps. Sans doute ne l'avait-il jamais trouvé ni senti passer dans son existence. Chaque patte de chaque insecte, vous dis-je, chaque flocon de chaque montagne, et toutes les montagnes de ce monde, et même les montagnes sous ce monde, qui grondent de ne pas être entendues. Par sa voix, il brûla chaque souvenir et sombra durement, verticalement, dans ses propres abysses. Il quitta le village en déambulant, les mains tantôt levées au ciel, tantôt appuyées sur son crâne comme pour compresser à l'intérieur la dernière image de son fils. Puis la nuit tomba et il disparut tout à fait. L'écho de ses paroles continuant pourtant d'abreuver les chemins qui menaient au bourg. Le lendemain, 3 hommes au champ le tirèrent d'un fossé où il avait chu, les membres frigorifiés, repliés en un affreux geste d'enfance. Ne comprenant rien de ces balbutiements criblés d'insultes aux ouvriers et à Dieu, ils le poussèrent plus loin comme on pousse un prisonnier ou un enfant puni, et l'un des 3 courut au hameau. On le fit avancer ainsi le long d'une route qui ressemblait plus à un chemin. Lorsqu'enfin quelqu'un vint prendre le père par les épaules, il fut chargé à l'arrière d'une épave grinçante et emmené loin, loin de son fils de 7 ans dont le visage avait pourri dans la nuit, loin du guérisseur qui avait sauvé cet enfant d'une mort certaine pour le plonger dans une vie qui serait, avec cette figure, sans doute pire que la mort. Loin de l'église qu'il maudissait sans cesse, loin des femmes qui le détestaient plus qu'il ne l'imaginait. Enfin, il disparut à l'horizon, fou, bientôt enfermée, et pendant 10 ans, on n'entendit plus jamais sa voix. On ne vit plus sa mauvaise trogne. On n'eut aucun mal à l'oublier, à féliciter le destin de l'avoir expulsée. Une sorte de soulagement allégea les âmes. Elle méritait cette légèreté. Ce village, qu'on appelait partout le fond du puits, souffrait de cet homme depuis si longtemps qu'on trouva bien normal que son unique fils souffre à son tour pour toutes les infamies de son père. Pendant 10 ans, on rêva en silence d'une vie nouvelle, presque agréable. Le soleil semblait plus jaune, l'hiver moins long. Les couleurs revinrent une par une. Parfois, quelqu'un souriait et c'était si rare et si précieux de voir des gens gardés là comme des bêtes sourire de nouveau. L'homme affreux était parti et la vie avait repris. Meilleure qu'autrefois, débarrassée d'une ombre vivante, trop humaine. Le fond du puits devint un lieu presque paisible. Le prêtre vint à la chambre de l'enfant alors que le père déambulait furibond dans les rues. L'homme d'église connaissait la maison. C'était son métier sur terre, connaître par cœur chaque famille, où vivait-elle et comment, avec qui dans le cercle choisi, puis fermé, puis ouvert de temps à autre pour un nouveau-né ou un amour solide. Il connaissait cette maison. Il y était déjà venu, les meubles, la crasse, la chambre étroite. Il connaissait la maison d'à côté et aussi celle d'en face où la lumière du jour passait mal, coincée entre des portes brumes et des meubles énormes remplis d'assiettes, de couvertures, de boîtes qu'on gardait comme des trésors rongés par le manque de chaleur, de soins et d'air pur. Il savait qu'ici, en ces lieux presque effondrés où l'on l'attendait autant qu'on le craignait, il était de ces hommes qui sont de plusieurs mondes et de plusieurs époques.
1: « Il y a quelqu'un ?» murmura l'enfant. Le prêtre ouvrit les yeux. Les murs réapparurent. « Oui, ne crains rien. » Sa voix, d'ordinaire douce et assurée, tremblait légèrement. Immédiatement, l'enfant s'agita. « Qu'est-ce qui m'arrive ? Dites-moi, dites-moi. Où est-il ? Où est-il ? » Le prêtre rassembla ses forces et appuya sa main contre le torse affolé du monstre. Ce geste, bien des années plus tard, il s'en souviendrait, pensant qu'il aurait dû, peut-être, appuyer plus fort, très fort, et rayer de cette manière cette créature de la surface du monde des vivants. « Mon enfant, votre père est parti, mais n'ayez crainte, je suis là. » Alors l'enfant de 7 ans tourna vers lui son visage pourri et le prêtre sentit déferler dans tout son être un flot de tristesse. Cette figure dévastée ne le répulsait pas. Il était au-delà du dégoût. « Avez-vous mal ? » murmura-t-il en gardant la paume contre la poitrine de l'enfant. Il discerna dans le visage du monstre une expression connue, celle des petits qui s'interrogent et dont la question affleure entre les yeux et la bouche, une moue d'habitude adorable. Après un moment qui lui parut fort long, le garçon répondit « Non, je ne comprends pas ce qui m'arrive. » Le prêtre retira sa main, prit une longue inspiration et espéra que cette fois-ci, sa voix ne le trahirait pas. « Je vais vous expliquer, mais avant vous devez me faire une promesse. Pourquoi ? Faites-moi confiance. » L'enfant soupira. « Est-ce que c'est grave ce qui m'arrive ? » demanda-t-il en tournant sa figure. Le prêtre ne scia pas. « Faites-moi confiance et je vous répondrai. » Sans fenêtre, la chambre semblait plongée dans une aube perpétuelle. L'heure tournait. Sur le seuil où tombait toujours cet unique rayon de soleil, le prêtre voyait la couleur du sol changer. Bientôt, les habitants seraient levés, lavés, lancés dans la journée, et ils ne voulaient pas être vus, pas si vite, pas dans ces conditions. « D'accord, je vous fais confiance. Est-ce que vous pouvez vous lever ?» L'enfant renifla et son visage entier frissonna. « Vous n'avez pas répondu à ma question. » Le prêtre soupira, ce garçon avait perdu son visage, pas sa raison. C'est grave, mais vous vivrez. Maintenant, écoutez-moi. Levez-vous, suivez-moi, je vous emmène au presbytère. Pourquoi ? Je suis chez moi ici. L'homme d'église sentait sa patience décroître à mesure que les minutes filaient. Il manquait de temps, de calme, il manquait de moyens. On lui avait appris à s'occuper des vieilles femmes inquiètes, des malades délirants. On lui avait appris comment baptiser des nouveau-nés en larmes. Mais jamais, auparavant, il n'avait recueilli d'orphelins. Jamais il n'avait été père et mère à la fois. Jamais encore il n'avait été confronté de manière si simple et si violente à l'entêtement d'un enfant qui vient de perdre à la fois son géniteur, son visage et son enfance. Vous êtes chez vous, mais vous êtes seul. Venez avec moi et vous aurez de quoi vivre, de quoi manger, boire, vous laver, de quoi apprendre sur tout ce qui vous concerne. Venez, nous devons partir vite. Pourquoi vite ? Tant de questions, une seule réponse, atroce. Parce qu'il est arrivé quelque chose à votre visage. Si l'on vous voit, on vous fera du mal. Pourquoi est-ce qu'on me ferait du mal si quelque chose m'est arrivé ? Cessez avec vos questions. L'enfant ouvrit ce qui lui restait de paupières, le regard effaré. Pardonnez-moi, c'est que je suis inquiet pour vous. Vous avez raison, personne ne devrait vous faire du mal. Seulement quand les gens ont peur, ils ont parfois une manière de répondre à leur peur en attaquant. L'enfant se redressa. Comme les chiens ? Exactement. Le prêtre sentit sa poitrine désépaissir. Mais pourquoi est-ce que les gens auraient peur de moi ?

0: Eh bien, dès les premières pages, on est transporté dans un univers particulier quand même, hein, un univers du conte, du roman gothique.
1: Ah oui, on a tout de suite quelques éléments. Hein. On a le petit village isolé, mais vraiment isolé, l'église, la folie du père, la maladie inconnue qui frappe ce petit garçon, donc une ambiance de mystère, de peur, voire même de surnaturel.
0: Parler d'un visage pourri, quand même.
1: Ouais, c'est dur.
0: C'est particulier.
1: Il le répète.
2: Tout à fait. Oui, les termes
0: et,
2: sont.
0: Et donc, avec toute cette ambiance-là, on a hâte de lever le voile sur tous ces secrets.
2: Ben, on va en parler un petit peu plus. Donc, le personnage principal, c'est donc ce petit garçon, défiguré, orphelin, qui va être recueilli, comme on l'a vu, par le prêtre du village, aidé lui-même par sa gouvernante, que l'enfant appelle Madame, une ancienne institutrice, dont tous deux vont s'occuper de loger, d'éduquer l'enfant, mais également de le protéger des habitants du hameau qui pourraient le rejeter, voire même le persécuter, avec une apparence telle.
0: On l'imagine, oui.
2: Ouais. Donc son apparence, qui est qualifiée de monstrueuse, va le contraindre à vivre caché. Et la nuit va devenir pour lui une sorte de refuge, un moment privilégié qui lui permet d'être libre, d'être lui-même sans être vu.
1: Le prêtre ne mentit point. L'enfant eut le droit de quitter l'église une fois la nuit tombée. Pendant un mois, les leçons et les lectures, les devoirs et les rêves l'avaient maintenu loin du paysage de son enfance. Mais de cette enfance passée, une mélodie lui parvint, presque douce. Et un soir, décrochant la clé au clou planté entre la porte de sa chambre et celle de Madame, il quitta sur la pointe des pieds le logis paroissial et disparut dans la nuit. D'abord, le vent mordit ses tempes, ses jambes et ses pieds. Tout lui parut plus fort, plus rude, plus violent qu'à l'intérieur. Après un mois sans gambade, l'air froid l'empoisonna, le fit chanceler. Et dans l'ombre, il ne ressentit rien que cette ivresse glacée. Pas un instant, il n'imagina rentrer. Malgré la surprise et le malaise que cette première sortie lui infligeait, ses jambes le portaient en avant. Il se sentit puissant, libéré, à l'affût du moindre bruit, du moindre mouvement. Il contourna le village sans y pénétrer. Les mots du prêtre résonnaient en lui. Il préféra suivre la rivière, passer près de l'ancienne école au toit calciné. S'engouffrait dans ces minuscules bosquets de rues qui vous semblent vastes et illimités quand vous êtes à l'intérieur. Il posa la main sur l'écorce, la pierre, l'herbe. Il s'attarda sur les mousses, l'eau, le bois mort. Il courut à perdre haleine et s'allongea dans les feuilles. Il hurla et chanta et brisa le silence de la nuit et aucune voix humaine ne répondit à ses beuglades. Il se laissa transporter, explorant chaque champ de sentier, comme s'il l'arpentait pour la première fois. La nuit rendait le paysage nouveau, les frontières mystérieuses. Au loin, il discernait ponctuellement des lueurs pâles qui tombaient derrière les collines, sans savoir s'il s'agissait d'étoiles ou de leurs reflets. Il s'imagina les suivre et pendant des heures il se perdit, ivre et heureux, dans les ombres jadis redoutées et repoussées. À présent, elle le protégeait et l'emplissait d'une joie qui venait de si loin qu'il en oublia les heures. Et quand la nuit finit par devenir moins sombre, il reprit conscience et se hâta jusqu'à l'église. Madame avait passé la nuit à l'attendre. De mauvaises pensées malmenaient son âme inquiète et, lorsqu'à l'aube, la porte grinça, elle soupira et se jeta épuisée mais rassurée dans la journée qui commençait. Ce matin-là, l'enfant suivit la leçon et répondit aux questions, mais ils dodelinaient tous deux de la tête, attirés par le sommeil, l'une ravie de retrouver son protégé, l'autre exténué par la joie de tout ce qui restait à explorer.
2: Ainsi, il conquit chaque nuit le territoire abandonné aux hommes de son enfance. Il revint près de sa maison que personne n'habitait. Il s'arrêta sous le pont où il jouait autrefois à se cacher de ses camarades. Il contourna la maison commune d'un seul étage au mur rouge en se demandant comment entrer à l'intérieur sans réveiller les voisins. Il passa devant chaque fenêtre de chaque famille qu'il connaissait, répétant les noms et prénoms, les âges. Il tentait de ne rien oublier de cette vie d'avant, mais jour après jour, les détails changeaient. Les visages des uns se mélangeaient au corps des autres, leurs voix se confondaient. Dans la nuit, il récitait les leçons du passé, sautant des lignes et des événements, créant des amitiés qui n'avaient peut-être pas existé. Il reconstituait une existence si courte, si pleine d'habitudes qu'il avait soudainement perdue et qu'il peinait à retrouver. Il chemina le long des sentes qui délimitaient des fermes, les prés, les champs et les enclos. Il essaya de se rappeler à qui appartenaient ces fermes, ces prés, ces champs et ces enclos. Il s'épuisa à garder dans sa mémoire le village tel qu'il l'avait toujours connu. Quand il rentrait, à l'aube, ses muscles et sa pensée rompues, il réintégrait un autre monde, en ordre, où tout était à sa place, immuable et rassurant. Une nuit, alors qu'il suivait le ruisseau, il arriva près de l'ancienne école de Madame, et lorsqu'il balaya les lieux du regard, prudent et silencieux, il avisa à quelques mètres un amas de plumes. Ses yeux, habitués à la pénombre, s'arrêtèrent d'abord sur le mouvement de l'air qui passait dans l'épais duvet et gonflait doucement ce corps inerte que le garçon renifla, penché dessus. L'oiseau, aux plumes brunes et rouges, gisait le bec dans la terre, tourné d'un côté. De l'autre, ses entrailles coulaient d'une large entaille. Il n'avait pas été dévoré, seulement tué. L'enfant saisit un bout de branche, retourna l'oiseau et planta son regard dans les chairs qui se déversèrent mollement. Soudain, une autre image se superposa à celle des viscères. Il eut immédiatement le sentiment de revoir, pour la première fois depuis des mois, son propre reflet dans le miroir du prêtre. Les entrailles de l'animal lui rappelèrent sa propre figure. Il voyait dans ses brouailles son visage décimé. Et tout à coup, une colère infinie envahit son corps, un feu venu du plus profond de lui-même, d'aussi loin que remontent la violence et l'horreur. Il voulut s'enfouir sous la terre et mordre dedans et s'étouffer de sa boue. Des larmes brûlèrent sa gorge et ses yeux, mais il les retint, s'enroulant dans sa rage comme dans un lit. Il souffla bruyamment, les paumes contre le sol, au-dessus de l'oiseau éventré. Dans ses cheveux et les plumes, l'air du soir passait, ébouriffant la vie et la mort de la même manière, la jeunesse et, la charogne réunies au seuil d'un même chagrin, si dur et naturel à la fois. Tout ce sang, dehors et dedans, le secouait et le nourrissait. Son reflet le hantait. Il eut peur de lui-même et comprit pourquoi le prêtre et madame ne le laisseraient jamais être vu. Comment d'autres âmes pourraient-elles supporter un tel visage s'il ne le tolérait pas lui-même ? Quand le prêtre lui avait interdit de sortir le jour, l'enfant s'était mis en colère. Il avait frappé, oui, maintenant il s'en souvenait. Il avait cogné contre cet homme qui le protégeait, l'éduquait, le nourrissait. Il avait osé frapper celui qui s'était plié à sa laideur. Le garçon vécut de nouveau la scène avec stupeur, sans comprendre pourquoi le prêtre n'avait pas bougé, acceptant les coups, recueillant cette violence qui n'abîmait personne, sauf celui qu'elle habitait. Il voulut rentrer vite, réveiller le prêtre, demander pardon et faire comme si tout cela n'avait jamais existé. Reprendre les habitudes acquises ces derniers mois, ne plus penser à cette figure affreuse. Mais l'oiseau était là, sous ses yeux. Et s'il partait maintenant, quelqu'un le jetterait plus loin. Une bête le mangerait ou des enfants joueraient avec sa carcasse jusqu'à ce qu'elle tombe en morceaux. Alors il se redressa et ramassa, à quelques mètres, de larges feuilles qu'il disposa près de la charogne. Il prit soin de ne pas toucher l'animal avec ses mains, utilisa son bâton pour le faire rouler sur sa paillasse, prit les plumes arrachées et les disposa autour de la tête de l'oiseau. Les entrailles pendaient toujours du ventre, il tenta de pousser dessus, puis il se souvint d'une leçon du prêtre à propos des reliques des hommes saints. Il pensa que si l'on gardait le cœur d'un roi, la jambe d'un martyr ou les cheveux d'un pèlerin, ces morceaux étaient nécessairement retirés du corps. Il considéra que cet oiseau méritait le même traitement, s'enquit d'une pierre fine et tranchante et racla, ouvrant la béance à coups de brindille, l'intérieur de l'oiseau pour en sortir les viscères. Il les recueillit dans une feuille plus large qu'il déposa à plusieurs dizaines de mètres de l'oiseau, devant le portail de l'ancienne école. Puis il revint au cadavre qui lui parut propre mais grossier. Il voulut refermer sa blessure et remplit l'intérieur de tout ce qu'il trouva. Il broya dans ses mains des feuilles, des brindilles, du sable, en fit une boule à l'aide de ce que l'eau déposait sur la rive, et quand il eut rempli l'abdomen de l'oiseau, les plumes parurent gonflées, correctement. Il sutura en utilisant la terre moite au bord de l'eau, qui n'était pas assez liquide pour passer dans le ventre, mais pas assez solide pour s'effriter. Il enduit la blessure de cet onguent de fortune. Ses mains étaient pleines de boue, ses oreilles emplies des bruits de la nuit et de la caresse de la terre contre les plumes. Quand il eut terminé, il rabattit les feuilles sur l'oiseau et emporta la dépouille serrée contre son cœur jusqu'au seuil de l'église où il creusa un trou étroit et profond pour y déposer le mort. Il referma la tombe, la recouvrit pour que personne ne distingue rien, pensa que tout être vivant méritait d'être traité comme les rois et les saints, puis il se signa, se redressa et sentit dans son corps une fatigue nouvelle, harassante qui montait du dos jusqu'à la nuque. Il se coucha, épuisé comme jamais, heureux pour l'oiseau.

0: Eh bien, on continue la bonne ambiance.
1: Ambiance.
0: Eh bien, ce jeune garçon va développer en fait une véritable passion pour l'embellissement. Enfin, si on peut dire, hein, l'embellissement des animaux morts, une sorte de transformation de la laideur en beauté. Et on le comprend bien, enfin, quand on a compris qu'il est d'une laideur repoussante et qu'il a envie...
1: Oui, ce que ça représente pour lui.
0: Voilà. Il a envie d'améliorer certains êtres qui sont plus présentables.
2: C'est ça,
0: voilà. Alors, on mesure l'importance de la nature dans sa survie, son rapport à la terre, au toucher, aux odeurs, au bruit et à toutes ces sensations qui sont amplifiées par la nuit. La forêt est un élément associé également au conte. C'est un lieu mystérieux par excellence, souvent inquiétant, qui devient presque un personnage. Elle représente dans le roman la sécurité, quoique... La sécurité, elle protège l'enfant du regard des autres. Elle est un lieu de réconfort et d'expression de sa liberté. Et l'enfant va donc grandir dans ce milieu, porteur pour lui d'apprentissage, d'émancipation et de transformation.

0: Un soir, il modifia sa trajectoire habituelle. Même s'il s'approchait des habitations, il attendait toujours que les lampes à l'intérieur soient éteintes, que les bêtes soient rentrées et les chiens endormis. Cette nuit-là, il distingua, près des premières masures du village, une lueur vacillante. Il crut d'abord que ses yeux lui jouaient un tour, qu'un rayon de lune ricochait sur une vitre. Il s'immobilisa un long moment, fixant le point où la lueur apparaissait et s'évanouissait à intervalles réguliers. Puis, sa curiosité l'emporta sur la prudence, et au lieu de rebrousser chemin, il suivit la chandelle, parallèle au chemin qu'elle semblait prendre. Il avançait recourbé, le regard rivé sur elle, il trébucha sans tomber. Les branches fouettaient son visage et les fougères ses jambes, mais depuis qu'il sortait la nuit, jamais il n'avait perçu un tel mouvement si proche de lui. La lumière tremblotait, on eût dit qu'un bras fragile tenait maladroitement une bougie ou une lampe ancienne. Pendant une heure, peut-être deux, il la suivit, puis subitement le noir engloutit sa balise. Elle n'apparaissait plus. Le garçon se figea. Son être entier attendait un signe, un battement, quelque chose. Son phare était perdu et au lieu de rentrer ou d'avancer, il coupa à travers bois dans la direction où la lueur s'était évanouie. Sa course bruissait dans la nuit, l'air sifflait dans ses oreilles, ses cheveux ruisselaient de sueur. N'importe qui aurait pu l'entendre, mais il s'en fichait. Depuis sa découverte de l'oiseau mort des années plus tôt, il se passait quelque chose dans le domaine de la nuit, son domaine. Cet endroit où il ne croisait personne, sauf des morts. Il ralentit le pas en débouchant sur le ruisseau. De là où il se trouvait, le village sembla absolument endormi et désert. Il dressa l'oreille. À travers le roulis de l'eau, il perçut un autre bruit, très léger, comme un frottement ou un tremblement, à peine perceptible. Il l'entendait, ça bougeait près de lui, mais passer le ruisseau signifiait se retrouver à l'entrée du fond du puits, visible et sans refuge. Il était immobile, pétrifié, essayant de reconnaître l'animal ou l'humain qui cheminait qu'à quelques mètres, mais il s'épuisait, et bientôt, le frémissement s'évanouit dans les arbres. Il se demanda s'il avait rêvé, s'il devenait fou, et tourna les talons pour remonter le talus. En amorçant la pente, il songea au risque qu'il avait pris pour une lueur inventée par son esprit malade, et dans un dernier élan de curiosité, il jeta un regard par-delà le ruisseau. Devant l'ancienne école, une jeune fille, à peine plus âgée que lui, couverte d'un manteau trop large, le fixait. Horrifié, il s'enfuit dans les bois et courut, les poumons brûlants, jusqu'à l'église. Pendant plusieurs jours, il ne courut plus les collines. Le visage de la jeune fille le hantait. Le soir, il rêvait d'elle. Il la voyait avancer, son manteau traînait sur les cailloux. Il essayait de la repousser, mais aucun son ne sortait de sa bouche, et elle se rapprochait, les yeux fixés sur lui. Il se réveillait, le cœur battant, ses couvertures repoussées au fond du lit. Il ouvrait la fenêtre pour sentir l'air frais, mais il refermait rapidement, craignant qu'elle ne soit là, en bas, devant la porte. Le matin, quand il descendait pour ses leçons, il s'imaginait ce que ça ferait si cette fille racontait qu'elle l'avait vue, la nuit, rôdant près de l'école. Une semaine durant, il se taira dans son église. Madame et son compagnon posaient sur lui des regards inquiets, mais ils ne disaient rien. L'adolescence prenait son corps et il savait combien cette période était difficile et lourde à vivre. Alors il le laissait dans sa peur et dans ses questions, continuant leurs leçons et leur routine.
1: Le ciel avançait sur sa tête. Il passait à travers les branches, les troncs d'arbres gémissaient et il attendait que l'autre, derrière sa barricade de ronces, fasse un geste, s'éloigne ou pénètre la forêt. On n'entendait rien que le son, presque enchanteur des feuilles et des mousses. L'herbe, à l'oreille des bois, ne craquait plus. Sans doute l'autre personne s'était-elle éloignée ou simplement fatiguée d'attendre, elle aussi, que le garçon se montre. Prudent, il recula d'un

0: pas, sans un bruit. Ses années d'aventure en pleine nuit le précédaient. Il se déplaçait comme les bêtes sauvages, et seules les bêtes sauvages reconnaissaient sa présence. Rien ne frémissait devant lui. Il soupira, jeta sur la forêt un regard doux. Il devait rentrer, mais cet endroit l'attirait plus qu'un autre. Il se sentait pris par ses arbres et embrassé par ses ronces. Il dénoua ses muscles et secoua ses membres, s'extirpa de son immobilité, l'oreille toujours haute, à l'affût du moindre bruit. Et quand il fut certain d'être seul, il avança jusqu'à l'oreille du bois. Il quitta sa cachette par l'ouverture très mince qu'il avait percée quelques heures plus tôt. Le vaste paysage lui jaillit au visage, vide et couvert d'une nuit mauve. Il abandonnait un monde nouveau pour l'ancien et il cligna des yeux plusieurs fois avant de reprendre la route. La pente était raide. Il se retournait pour observer son bosquet d'arbres drus qui semblait si petit au milieu des prairies presque irréelles. Et quand il eut atteint le sommet de la colline qui donne sur le village et plus loin sur l'église, il le regarda une dernière fois. Tout était calme et beau. Son cœur battait et remplissait sa tête. Devant la sente de fortune qui s'engouffrait dans la forêt, il perçut un mouvement, faible mais vivant. Et plissant les paupières, il vit une forme humaine, longue, plantée dans la nuit comme une flèche. Il chancela. C'était elle. Elle remuait le bras au-dessus de sa tête. Balancier tranquille et vivace. Il savait que ce geste lui était adressé, alors cette fois-ci, au lieu de s'enfuir, il lança une main tremblante dans le ciel, l'agita comme un drapeau. Au bas de la pente, soudain, elle mit ses deux paumes en rouleau devant sa bouche, et on entendit s'élever entre les collines et un son qui n'était pas celui des animaux ni celui des braves gens, quelque chose comme une caresse ou un cri, un signal ou un mot. De nouveau, elle agita la main au-dessus de sa tête, puis elle avança, toujours en faisant signe. Et le garçon, stupéfait, pris de court, bondit sur ses jambes, mais ne sut que se retourner et rester là, dos à la forêt. Il l'entendait approcher. Elle soufflait à peine. La pente était raide, drue, des racines émergeaient çà et là, mais elle l'avait grimpé comme trois marches, sans difficulté. « Te voilà enfin, » dit-elle. Elle s'était arrêtée à quelques mètres. « Qui es-tu ? » murmura le garçon en frémissant. Il n'osait ni se retourner ni décamper. La jeune fille secoua son manteau. Il sentit l'air chaud passer dans son cou. « C'est plutôt à moi de te poser la question. Un garçon qui rôde la nuit autour du village, ça fait peur aux braves gens ?» Il sourit. Elle parlait comme il pensait. « Et une fille qui rôde la nuit autour du village, ça fait peur aux garçons ?» répondit-il en secouant la tête. Elle partit d'un grand éclat de rire. Sa voix résonnait dans la nuit. « Fais moins de bruit, on va nous entendre. » « Il n'y a personne la nuit, crois-moi. Ça fait des années que je sors, et c'est bien la première fois que je croise quelqu'un. Qui pourrait nous entendre ?» Le garçon avança d'un pas. « Ah, donc tu sais bouger ?» Je commençais à croire qu'on t'avait jeté un sort. « Reste derrière moi, » souffla-t-il. Elle se mit en marche, mais ne le devança pas. Il la sentait juste dans son dos. Ils marchèrent ainsi, l'un derrière l'autre, sur le sentier qui prenait le soir pour venir jusqu'à la forêt. Le garçon ne disait rien. Il s'habituait à sa présence, à la cadence de ses pas, à l'odeur de son manteau, au son que les plis faisaient quand elle accélérait. Il comptait les secondes entre chaque souffle, retenait les craquements et les froissements entre chaque enjambée. Elle ne disait rien non plus, trop occupée à le suivre dans l'ombre, un peu gênée par son vêtement qui alourdissait sa foulée. Ils cheminèrent ainsi jusqu'à un maigre carrefour où deux sentiers agricoles partaient l'un en direction de l'ancienne école et l'autre vers l'église. « Je vais par là, » dit le garçon en désignant le second sentier. « Ah ! » s'exclama-t-elle. « C'est donc toi, l'autre garçon du village. »« L'autre garçon ?» Elle le contourna et se planta au milieu du chemin du village. Elle lui tournait le dos. « Quand nous sommes arrivés ici, notre instituteur a dit à mes parents « qu'il y avait un autre enfant au village que personne ne voyait jamais. « C'est toi ? Tu vis là-haut ?» Le garçon n'en croyait pas ses oreilles, mais « De qui est-ce que tu parles ?» dit-il, légèrement agacé. « Je te raconterai demain si tu veux bien me montrer ton visage, » murmura-t-elle. Il entendit qu'elle souriait. « Bonne nuit, je dois rentrer. » Et il quitta le carrefour, tremblant d'émotion, les jambes raides, de stupeur et le cœur plein de mots qu'elle venait de prononcer. Avant d'arriver à l'église, il passa devant la tombe de l'oiseau, s'arrêta, se signa et murmura « Faites que tout cela soit vrai. »
1: Ce que c'était pour elle d'adresser la parole à quelqu'un hors de sa maison, ce que c'était pour elle d'être dehors, parfaitement libre, de courir à des kilomètres de chez elle, explorant bois et ruines, fermes et bosquets, creusant entre les sentiers d'autres chemins et les rêves d'un autre avenir. Ce que c'était pour elle de découvrir qu'une âme parallèle traçait ses propres lignes, peut-être à côté des siennes. À présent, les trajectoires de ce garçon, à peine plus âgé qu'elle, apparaissaient chaque jour plus nettes et profondes. Elle croyait passer première dans ces landes désertées, la nuit, par les hommes et leurs fureurs, et voilà qu'il la devançait, découvrant de nouveaux lieux où enterrer ses songes et planter ses cauchemars. Ce que c'était pour elle de découvrir qu'elle partageait ce secret avec un garçon dont elle ne connaissait rien, sinon ce que l'instituteur avait dit une seule fois à ses parents. « Il y a un autre enfant au village qui est différent. Il se cache de ses semblables. » Ce que c'était pour elle de commencer une vie minuscule, fragile, secrète, en dehors de chez elle, d'agiter la main au-dessus de sa tête pour quelqu'un d'autre que son frère, de faire un signe dans la nuit et que ce signe soit reconnu, qu'on y réponde et qu'on l'attende. Enfin, quelqu'un, cette nuit-là, l'attendait sur la colline. Elle avait marché jusqu'à lui, d'ailleurs, depuis des jours. Elle suivait sa trace, elle l'avait entendu dans la forêt, il s'y cachait. Elle avait mis du temps à trouver le sentier qui pénétrait dans les bois, et quand elle était tombée dessus, le garçon avait fui. Ce que c'était pour elle de voir ce drôle d'adolescent prendre ses jambes à son cou et traverser des prairies comme un animal. Puis, la nuit suivante, de constater que cet animal la craignait un peu moins et d'imaginer la nuit d'après qu'elle saurait enfin l'approcher sans qu'il frémisse. Ce que c'était pour elle de parler avec un garçon, d'entendre une réponse, de sourire, d'avancer ensemble, même derrière lui, même dans la nuit, même sans son visage près du sien. Un jour, elle verrait ce que le village ne voyait pas et ce jour-là, elle ne serait pas surprise.

0: Beaucoup de mystères encore autour de l'existence de cette jeune fille.
1: Ah oui, effectivement, et on n'a pas tout dit, hein. La relation va marquer un véritable tournant dans l'existence et le quotidien du personnage. Et d'adolescent, on l'a vu déjà, il va devenir adulte et la question aussi de son avenir va se poser. Déjà, la lumière déclinait à travers la lucarne et bientôt le rose prendrait sur le bleu du ciel, jusqu'à disparaître dans les abysses de la nuit. Il se sentait vidé. La conversation lui avait retiré un poids du cœur et des épaules, mais son corps et sa tête, fatigués par les jours d'angoisse, ne demandaient qu'à reposer dans une couverture chaude. « Ce ne sera pas long, » murmura le prêtre en poussant vers son élève un bol fumant plein à ras-bord. « Vous semblez épuisé, réchauffez-vous. » Le garçon obéit. L'eau brûlante lui coulait jusqu'au bout des doigts et des orteils. Il aurait pu s'endormir à cette table, tant la chaleur le réconfortait. Pendant quelques minutes, le prêtre ne dit mot. Il le regardait boire, frémir, recommencer jusqu'à ce que le bol soit vide et que ses lèvres luisent. Ces animaux que vous avez réparés, embaumés avec les moyens que la nature vous a offerts, ces animaux, les aimez-vous ? L'élève fuyait son professeur du regard. « Qu'est-ce que vous voulez dire ? » demanda-t-il en repoussant son bol. Le prêtre s'avança par-dessus la table comme s'il parlait à un enfant à moitié sourd. « Quand vous trouvez ces cadavres et que vous en faites ce que vous en faites, est-ce que vous les aimez ?»« Je crois qu'ils méritent d'être rendus beaux à la terre autant que les hommes et les femmes du village, » répondit le garçon. Il parlait vite, les mots se chevauchaient. Son confesseur opina du chef, frotta ses mains sur son habit noir et poussiéreux, puis il se leva et fit quelques pas dans la cuisine, les doigts sur la tempe, cherchant la bonne parole. « Vous avez raison. Nous devons respecter chaque être vivant, car Dieu les aime tous de la même manière. Je suis heureux de vous entendre parler ainsi. Maintenant, ce que je veux savoir, c'est lorsque vous êtes en train de... » Il s'immobilisa et se tut un instant, les yeux rivés sur la lucarne. « Lorsque vous êtes en train de vider ou de remplir ces carcasses, est-ce que... » « Ce ne sont pas des carcasses, » répondit vivement le garçon. Le prêtre se retourna, le fixa intensément et hocha la tête. « Pardonnez-moi. Lorsque vous êtes en train de vider ou de remplir ces corps, est-ce que vous aimez ce que vous êtes en train de faire ?»« Oui. En êtes-vous certain ?»« Absolument certain, » dit-il, les doigts sur la table. Il grattait de l'index une rainure d'où la poussière montait. La lumière diminua franchement, son dernier rayon quitta la pièce et le prêtre cligna des yeux réveillés par les ombres. « Avez-vous songé à faire de même sur des êtres humains ? » murmura-t-il, avec une voix si profonde qu'elle semblait venir d'une autre pièce. Le garçon secoua la tête. Son être paraissait entièrement aspiré par ses pensées. Le prêtre songea que 1000 projections se mélangeaient sous ce crâne. Un instant, il voulut approcher, mais son élève semblait si loin dans ses réflexions qu'un seul geste aurait été trop violent. Au bout d'un long moment, l'adolescent, comme sorti d'un songe gluant, passa la paume de sa main sur son visage, s'arrêtant sur chaque gerçure, chaque bosse, inspectant les crevasses que le temps approfondissait. Le prêtre ne bougeait pas, quelque chose entre eux était dénoué. « Comment se peut-il qu'on puisse rendre les morts plus beaux et qu'en même temps mon visage soit irréparable ?» Le prêtre discernait un léger tremblement dans la voix. « Avec cette tête ou une autre, votre vie est précieuse. » Le garçon pouffa. « C'est ce que vous dites aux vieilles du village quand vous ne savez pas quoi répondre ?» Son protecteur sourit. « Vous connaissez donc toutes mes techniques ?» Je vous le dis une fois encore, je ne vous considère pas comme un monstre. Vous êtes sur cette terre au même titre que les vieilles du village et les enfants de l'école, au même titre que les hommes mariés et les veuves. Mais tout le monde n'est pas capable de voir l'entièreté de ce que l'humanité contient. Le garçon le fixait sans ciller. « Vous ne me considérez pas comme un monstre, mais vous savez que j'en suis un, » souffla-t-il. « Sinon, vous ne me garderiez pas ici. » Vous n'avez pas tort. Je crois qu'il y a des hommes qui ne sont pas en mesure d'accepter dans leur vie d'autres hommes qui ne leur ressemblent pas. « Tenez, pensez-vous que madame est un monstre ?» L'élève eut un mouvement de recul. « Pas du tout. Et pourquoi selon vous ?» Il réfléchit un instant, l'œil outré, mais la parole lui manquait. « Vous l'acceptez comme elle est, sans ses yeux. Elle est comme vous, retenue ici, volontairement. parce qu'elle ne survivrait pas dans son état au milieu du village. Ça ne fait pas d'elle un monstre. Non, vous ne la considérez pas comme un monstre, mais vous savez que pour vos semblables, elle en est un. Le garçon esquissa un sourire. Sa lèvre inférieure tombait sur son manteau et un rictus affreux. « Et vous, pourquoi êtes-vous retenu ici ?» volontairement demanda-t-il. Le prêtre frémit. « Parce que Dieu nous met toutes et tous sur la terre et qu'il a besoin d'un chien de berger pour surveiller ce grand troupeau, » murmura-t-il, le regard fuyant et la mine basse. Le garçon s'esclaffa. « Alors, encore une phrase que vous répétez aux enfants du catéchisme quand vous ne savez pas quoi répondre. » Alors dans cet extrait apparaît nettement l'un des thèmes majeurs du roman, c'est la question de la monstruosité, on l'a bien vu. Et Cécile Coulon nous fait réfléchir à une question essentielle, qui sont vraiment les monstres, hein, parce que c'est vraiment la question, ceux qui en ont l'apparence ou ceux qui rejettent la différence. Donc ce livre aborde des sujets profonds qui sont souvent évoqués dans les romans de Cécile Coulon, les relations humaines bien sûr, les blessures intimes, la mort, les passions et la nature qui joue un rôle primordial. D'ailleurs, elle accorde beaucoup d'importance aux endroits. Elle explique que dans son processus d'écriture, elle commence par la mise en place des lieux qui, pour elle, sont bien plus solides que les personnages, qui, eux, prennent vie, en fait, dans un second temps. Elle aime aussi présenter, et là, c'est clair, des personnages qui débordent, c'est son expression, des personnages puissants, souvent confrontés à des histoires familiales complexes. Le talent de Cécile Coulon, c'est aussi la beauté de l'écriture, qui est incisive, très sensorielle, mais aussi très poétique, car cette jeune femme a plus d'une corde à son arc, n'est-ce pas Catherine ?
2: Oui, tout à fait. On va vous dire un peu plus sur cette autrice. Elle est née en Auvergne en 1990, elle publie son premier roman à 16 ans, Le voleur de vie. Ensuite, elle fait des études littéraires, Hippocagne, Cagne, Lettres modernes. Elle écrit des romans, bien sûr, mais également des nouvelles et de la poésie. Elle est aussi éditrice et elle écrit pour la jeunesse. À ce jour, on lui connaît 10 romans, 4 recueils de poésie et des nouvelles. On peut en citer quelques-uns. En 2010, Méfiez-vous des enfants sages. En 2017, 3 saisons d'orage pour lesquelles elle obtient le prix des libraires. En 2019, Une bête au paradis où elle a le prix du monde. En 21, Seule en sa demeure. En 24, La langue des choses cachées. On note aussi le prix Guillaume Apollinaire en 2018 pour son recueil de poésie Les ronces. Et elle a d'autres prix
1: à son actif. Tout à fait,
2: ouais.
0: On a le sentiment, Magali, que ça ressemble à un coup de cœur de ta part, non ?
1: Ah oui, moi c'est vraiment un coup de cœur, hein, même si effectivement c'est relativement sombre. Hein, je dois avoir, je sais pas, une appétence pour ce genre de roman. Mais moi j'ai vraiment adoré, je vous conseille évidemment vivement aux auditeurs de le lire et d'en lire d'autres du même auteur. Et je laisse le mot de la fin pour Catherine.
2: Bien sûr, si vous voulez lire ce livre, je pense que vous devez avoir envie. Vous êtes impatient de le lire.
0: En tout cas, ça a donné envie de le lire.
2: Voilà, vous pouvez le retrouver, évidemment, dans toutes les bonnes bibliothèques et les bonnes librairies. Nous en avons à Blois et dans toute l'agglomération, donc il n'y a pas de problème.
0: Voilà.
1: Bonne lecture.
0: Bien, tu nous rappelles les références du livre, quand même ?
1: Alors, Le visage de la nuit aux éditions L'Iconoclaste, donc de Cécile Coulon.
0: Eh bien, merci Magali pour cet excellent choix, pour cette reprise à la rentrée. Merci à toi, merci Catherine. Et donc, je donne rendez-vous à nos auditeurs le mois prochain. Au revoir tout le monde.
2: Au revoir.

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2: C'était Théo du collectif Slamdi Slam Blois.
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